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1: Bonjour, bonjour à tous. Cette annonce pour commencer, Téhéran affirme avoir trouvé un accord pour faire transiter des navires par le détroit d'Ormuz. Des négociations étaient en cours avec le sultanat d'Oman pour parvenir à ce compromis. Une bonne nouvelle peut-être pour les automobilistes à la pompe dans les prochains jours. Sur le front des incendies, la journée s'annonce compliquée. 4 départements du pourtour méditerranéen sont passés en risque très élevé pour les départs de feu. Il s'agit de l'Aude, du Vaucluse, des Bouches-du-Rhône et du Var. Dans le Var, justement, la préfecture craint le Mistral et évoque une journée à haut risque ce jeudi. Pour l'heure, l'incendie dans le massif du Gros-Bessillon n'est toujours pas fixé. Dans la Drôme, proche de Die, le feu est jugé stable par les pompiers. Au moins 240 hectares ont brûlé. Matignon, de son côté, annonce créer une mission pour faciliter la reconstruction des zones touchées par les incendies. Au total, la sécheresse pourrait coûter plus de 5,6 milliards d'euros à l'État, selon Monique Barbu, la ministre de la Transition écologique. Le coût total en France est estimé à 240 milliards d'euros, tout acteur confondu, selon un dernier rapport d'Alliance Trade. À la une également, un gendarme en civil poignardé à la gare de Colmar. Une femme a été appréhendée et placée en garde à vue hier après avoir blessé le fonctionnaire de police. Le pronostic vital du gendarme n'était pas engagé, selon le parquet. La stupeur à Londres, une attaque au couteau ici a fait 4 blessés. Les agressions ont eu lieu dans le quartier de Covent Garden. Une femme a été interpellée par Scotland Yard. Pour l'heure, ses motivations ne sont pas connues. Le sport pour finir. Pour son match de reprise, le PSG s'est lourdement incliné à Majorque. Défaite 3-0 à une semaine de la Supercoupe d'Europe. Le PSG ne fait pas vraiment le plein de confiance. Prochain match contre Aston Villa, mercredi. Et puis Jules Bouillet a remporté lui la médaille d'argent du plongeon à 3 mètres. Le plongeur lyonnais offre à la France sa première médaille de la semaine au championnat d'Europe de natation à domicile. La compétition a lieu à Paris et Saint-Denis jusqu'au 16 août. Voilà, belle matinée à tous. 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
1: Bonjour à toutes, bonjour à tous. Au Moyen-Orient, un accord pour le transit des navires dans le détroit d'Ormuz. Annonce de Téhéran qui a négocié avec Oman pour écouler son pétrole via une route sécurisée. Une bonne nouvelle, on l'espère, dans les prochains jours pour la baisse des prix à la pompe. À la une également, les incendies en France. 4 départements en risque très élevé pour les départs de feu. Il s'agit de l'Aude, du Vaucluse, des Bouches-du-Rhône et du Var. Le vent doit s'intensifier ce jeudi, faisant craindre des reprises de feu. D'ailleurs, dans le massif du Gros-Bessillon, 2 départs de feu sont à déplorer. Dans la Drôme, autour de Bellegarde en Diwa, le feu est jugé stable par les pompiers. Plus de 240 hectares ont brûlé. Matignon veut créer de son côté une mission pour faciliter la reconstruction des zones touchées par les incendies. Rien qu'en Gironde, plus de 200 maisons ont été détruites. La sécheresse qui va coûter cher cette année, entre incendies, fissures sur les maisons, pertes agricoles, baisse de la production hydroélectrique, etc. Les experts sont capables de monétiser les coûts des fortes chaleurs. En France, 240 milliards d'euros pourraient être perdus, tout acteurs confondus dans cette sécheresse historique selon une étude d'Alliance Trade. Monique Barbu, la ministre de la Transition écologique, estime de son côté que les coûts pour l'État seront supérieurs à 2022 à plus de 5,6 milliards d'euros. Jean Humbert, placé sous le statut de témoin assisté, décision rendue par le juge d'instruction. Le chef cuisinier est accusé de violence conjugale par au moins 3 ex-compagnes. En Haute-Savoie, le corps sans vie d'une randonneuse retrouvée après une coulée de boue. Suite à de forts orages, la marcheuse, âgée de 57 ans, a été emportée dans le secteur de Sixfers à cheval dans la vallée du Giffre. Le Tour de France pour finir, la 5e étape a été remportée par la néerlandaise Demi Vollering. Marlène Reusser, la maillot jaune, termine seconde et conserve la tête du classement. Pauline Ferrand-Prévot a été une nouvelle fois distancée. La Française a encore perdu plus de 2 minutes. Son espoir de remporter le Tour s'éloigne. La 6e étape prévue entre Montbrison et Tournon-sur-Rhône avec 153 km au programme aujourd'hui. Bon début de journée.

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1: Bonjour, bonjour à tous. Cette annonce pour commencer, Téhéran affirme avoir trouvé un accord pour faire transiter des navires par le détroit d'Ormuz. Des négociations étaient en cours avec le sultanat d'Oman pour parvenir à ce compromis. Une bonne nouvelle peut-être pour les automobilistes à la pompe dans les prochains jours. Sur le front des incendies, la journée s'annonce compliquée. 4 départements du pourtour méditerranéen sont passés en risque très élevé pour les départs de feu. Il s'agit de l'Aude, du Vaucluse, des Bouches-du-Rhône et du Var. Dans le Var, justement, la préfecture craint le Mistral et évoque une journée à haut risque ce jeudi. Pour l'heure, l'incendie dans le massif du Gros-Bessillon n'est toujours pas fixé. Dans la Drôme, proche de Die, le feu est jugé stable par les pompiers. Au moins 240 hectares ont brûlé. Matignon, de son côté, annonce créer une mission pour faciliter la reconstruction des zones touchées par les incendies. Au total, la sécheresse pourrait coûter plus de 5,6 milliards d'euros à l'État, selon Monique Barbu, la ministre de la Transition écologique. Le coût total en France est estimé à 240 milliards d'euros, tout acteur confondu, selon un dernier rapport d'Alliance Trade. À la une également, un gendarme en civil poignardé à la gare de Colmar. Une femme a été appréhendée et placée en garde à vue hier après avoir blessé le fonctionnaire de police. Le pronostic vital du gendarme n'était pas engagé, selon le parquet. La stupeur à Londres, une attaque au couteau ici a fait 4 blessés. Les agressions ont eu lieu dans le quartier de Covent Garden. Une femme a été interpellée par Scotland Yard. Pour l'heure, ses motivations ne sont pas connues. Le sport pour finir. Pour son match de reprise, le PSG s'est lourdement incliné à Majorque. Défaite 3-0 à une semaine de la Supercoupe d'Europe. Le PSG ne fait pas vraiment le plein de confiance. Prochain match contre Aston Villa, mercredi. Et puis Jules Bouillet a remporté lui la médaille d'argent du plongeon à 3 mètres. Le plongeur lyonnais offre à la France sa première médaille de la semaine au championnat d'Europe de natation à domicile. La compétition a lieu à Paris et Saint-Denis jusqu'au 16 août. Voilà, belle matinée à tous.
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0: Linky Lee sur Pyrénées FM.
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0: C'est l'été, tôt le matin, vous êtes là et vous avez raison d'être avec nous sur Pyrénées FM pour humer la bonne odeur du matin dans nos montagnes avec un peu d'humidité. Moi, je vous accompagne et on sera là dans un instant, dans moins de 20 minutes, 6h.

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1: Et bonjour, bonjour, c'est le réveil des Pyrénées sur Pyrénées FM, il est 6h.
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0: avant de parler des orages, l'info Pyrénées FM avec vous Nicolas Gomez, bonjour.
1: Bonjour à tous. Accélérer et faciliter la reconstruction, voilà l'objectif que s'est donné le gouvernement après les incendies de l'été en France. Le Premier ministre Sébastien Lecornu a lancé une mission reconstruction et adaptation des territoires hier. Concrètement, elle permettra d'accompagner la reconstruction dans une démarche durable et raisonnée. La mission devra aussi participer au retour d'expérience nationale pour éviter de nouveaux feux. Les incendies en France ont brûlé 120 000 hectares cet été. Dans la Drôme, le feu n'est pas fixé mais stable, selon les pompiers. Hier, la surface brûlée a été revue à la baisse. 240 hectares dans le massif du Claps, 370 pompiers étaient mobilisés et les habitants du hameau évacués ont pu rentrer chez eux. Le corps de la femme disparue en Haute-Savoie a été retrouvé. Elle a été emportée mardi par la montée des eaux du Giffre, une rivière qui traverse la commune de Sixt-Fer-à-Cheval à cause des intempéries. Son identité a été confirmée par le procureur de Bonneville. Les secours avaient aussi été dépêchés sur place pour évacuer 15 randonneurs. Gabriel Attal, visé par une ingérence russe, le service de lutte contre les ingérences numériques Viginum affirme avoir détecté une opération de désinformation sur les réseaux sociaux. De faux comptes usurpant l'identité de grands médias français ont affirmé que le candidat à la présidentielle avait des signes de la maladie de Parkinson. Le réseau pro-russe Matryoshka serait derrière cette opération. Édouard Philippe et Raphaël Glucksmann ont aussi été visés par ces ingérences ces derniers jours. Situation plus calme au Guatemala, l'éruption du volcan de Fuego est terminée. Des torrents de lave et des colonnes de cendres ont créé la panique pendant près de 50 heures. Des communes ont été évacuées. Le volcan est situé à 35 km de la capitale du pays. Aucune victime ni dégâts matériels signalés. Et puis en foot, le PSG largement dominé par Mallorca. Premier match amical pour les joueurs de Luis Enrique hier soir. Ils se sont inclinés 3-0. Prochain match samedi contre Manchester United avant le début de la saison face à Aston Villa lors de la finale de la Super Coupe d'Europe. Ce sera le 12 août. Très bon début de journée à tous.
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0: Avec du soleil, des nuages, plus de nuages qui arrivent par l'océan Atlantique qui donneront par moments déjà ce matin quelques ondées, voire quelques coups de tonnerre sur nos montagnes béarnaises ou encore de la Bigorre. On pourra avoir des orages également cet après-midi, en fin d'après-midi sur la Cerdagne, sur Andorre, la Haute-Ariège en direction du Conflent et même sur la Haute-Vallée de l'Aude. Sinon partout ailleurs, quand même pas mal de soleil. Il fera chaud d'ailleurs cet après-midi. 34 degrés à prévoir sur la région de Perpignan. Il fera 25 degrés cet après-midi à Bayonne, c'est fou, hein, 10 degrés d'écart entre l'est et l'ouest de nos Pyrénées. On aura également cet après-midi 25 degrés à Lavelanet, 30 degrés dans la région de Limoux.
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0: 10h04, bonjour tout le monde, merci d'avoir choisi Pyrénées FM. Il faudra que je vous emmène à Montaillou dans un instant, c'est important, Montaillou. Avec les rendez-vous des fêtes historiques, ça commence demain et jusqu'à dimanche. Petit point, dans quelques instants, on va fêter vos anniversaires avec le soleil qui perd de la clarté de plus en plus. Forcément, on perd quoi ? 2 minutes d'ensoleillement tous les jours ? Ça, il fera un peu moins chaud petit à petit vers l'automne. Ça serait quand même plutôt bien, quoi qu'on ait bien en montagne. Hein. Ça va, tout le monde, vous êtes là, très bien. De l'Atlantique à la Méditerranée, vous êtes avec nous à Bonastre sur le 107.5. Même fréquence d'ailleurs à Ascoupaillère. Polo et Pans, c'est maintenant et c'est sur Pyrénées FM au réveil.

0: C'est le réveil des Pyrénées sur Pyrénées FM. Marc derrière le micro dans un instant dans l'agenda. Je vous emmènerai entre autres à Quillan où vous nous écoutez sur le 107.5. Mais d'abord l'éphéméride avec vos anniversaires et le soleil qui se lève à 6h46 pour se coucher à 21h06. Et vous l'avez compris, on perd encore 2 minutes d'ensoleillement par rapport à hier. Bon anniversaire Sophie, vous qui nous écoutez à Haute-Rive. C'est l'anniversaire de Stéphane également qui nous écoute à Y-sur-Tête sur le 92.4. Anniversaire également de star de Luc Alphan, le skieur de Briançon qui habite depuis de nombreuses années d'ailleurs en Andorre. Il est l'un des ambassadeurs de la station de Grande Valira. Luc Alphan qui a été qui a remporté la Coupe du Monde de ski alpin en 97, on s'en rappelle. Fan aussi de sport automobile, il continue à naviguer entre les Alpes et les Pyrénées. Il continue aussi à défendre nos Pyrénées. Luc Alphan, 61 ans. C'est l'anniversaire de deux chanteurs-chanteuses. La première, vous allez la reconnaître, elle a 54 ans aujourd'hui. Elle faisait partie des Spice Girls, ce tube-là, oh là là. It's raining, man. C'est elle, hein. Dans les années 90-2000, ça, bah oui. Jerry Halliwell et Training Man, on s'en souvient bien, ça c'est son anniversaire. Et on lui souhaite un anniversaire d'un chanteur français.
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0: Jerry Halliwell, elle a 54 ans, c'est Marc Lavoine, qui fête aujourd'hui ses 64 ans. Et il file d'ailleurs un parfait amour en ce moment avec Adriana Carambeu, Marc Lavoine.
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2: On part à Quillan tout de suite maintenant pour la 81e édition du Critérium cycliste international de la ville. Ce sera comme toujours le 15 août, alors pas ce samedi mais le samedi d'après pour cette course créée en 1938 et qui a déjà reçu de nombreuses stars du vélo, Anquetil, Poulidor, Merckx, Hinault, Fignon et j'en passe. Cette année la course comme toujours se fera en ville avec 75 tours autour de la cité des Trois Quilles, soit 84 km pour 12 cyclistes amateurs et 25 pros, ambiance garantie. Musique en carcorbe continue, sinon, et ce sera dimanche à 17h à la chapelle Sainte-Cécile de Rivel. Cette fois-ci, c'est le duo Pauline Chenet et Marc Girard Garcia qui interpréteront les œuvres de Prokofiev et de Tchostakovitch. Plus d'infos sur musiqueencarcorbe.org. Direction à Cerdagne maintenant, demain à 19h, pour ce concours de pétanque organisé à Angoustrine avec le comité des fêtes en Cerdagne. Vous nous écoutez sur le 105.6. On termine par les fêtes d'Aston, c'est de vendredi à dimanche avec bien sûr les traditionnels repas. Il y a des soirées dansantes avec le DJ Black Knight, notamment samedi soir, et puis le taureau piscine, c'est gratuit, ça va être chouette ça. Oh là là, c'est pour les plus téméraires. Ce sera dimanche à 17h.

0: Laurent Voulzy sur Pyrénées FM, il est 6h17.
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0: Vous êtes fan d'histoire avec un grand H, vous êtes attendu dès demain et jusqu'à dimanche grâce à l'association Le Castellas de Montaillou qui va plonger les visiteurs et tout le village dans l'époque de l'Inquisition. Nous serons en plein cœur du 13e siècle grâce aux écrits, entre autres, et aux livres de Emmanuel Leroy Ladurie. Eh bien, les acteurs se sont mis dans la peau de nos inquisiteurs qui étaient là au XIIIe siècle, avec Pierre le Berger qui va se retrouver dans les rues de Montaillou. C'est un superbe rendez-vous à ne pas rater. Plusieurs rendez-vous demain, notamment à 11h. Samedi aussi à 11h, spectacle donc sur Montaillou, le village occitan, là où est né Pyrénées FM. Vous voulez plus d'infos? lecastellas0910@gmail.com. Vous allez directement sur place. Le restaurant, la radio pourra vous en dire aussi un tout petit peu plus. Nous, on est là avec l'info des Pyrénées orientales et Notre-Dame de Paris, la comédie musicale, c'est juste après ça.
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0: Notre-Dame de Paris est belle sur Pyrénées FM, 6h26. Ça fait un an que le lycée de Haute-Rive a ouvert ses portes aux nouveaux étudiants, aux nouveaux lycéens. C'est parti à partir de septembre pour la deuxième année. En tout cas, c'est bien. Il est jaune, il est un peu jaune bouteille, hein, ce lycée. Quand on passe au début, ça fait tout bizarre. Et puis on s'y habitue, c'est un chouette endroit. Ça manquait quand même pour les lycéens qui devaient aller un peu plus loin. Et il y a du monde autour de Haute-Rive en Haute-Garonne, c'est sûr. Bon, après la Haute-Garonne, je vous emmène grâce à vous, Claire Viva Pro, dans les Pyrénées-Orientales ce matin.
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2: Une retenue d'eau à 2300 mètres d'altitude qui fait débat dans les Pyrénées-Orientales. Aux angles, les pelleteuses creusent un bassin de 113 000 mètres cubes destiné notamment à sécuriser la production de neige artificielle. Un chantier à 4,1 millions d'euros présenté par la station comme un outil pour l'avenir du territoire, avec aussi des usages possibles pour l'eau potable, l'agriculture ou la lutte contre les incendies. Mais voilà, le projet divise. Les associations environnementales dénoncent une atteinte au paysage et au milieu naturel dans un département déjà frappé par la sécheresse. La station, elle, défend un investissement nécessaire au maintien de l'activité en montagne. Parlons santé maintenant. Après plusieurs années d'attente, une nouvelle maison de santé ouvre ses portes à Saint-Cyprien dans les Pyrénées-Orientales. Installée route d'Alenia, ce bâtiment de plus de 1000 mètres carrés accueille progressivement ses premiers professionnels depuis lundi. Au total, 23 soignants vont y exercer, 6 médecins généralistes, mais aussi des spécialistes comme une gynécologue, un psychiatre, des sages-femmes ou encore des infirmiers et psychologues. L'établissement dispose aussi d'un espace dédié aux soins non programmés, un projet à plus de 2 millions d'euros destiné à renforcer l'accès aux soins et à anticiper les futurs départs à la retraite. Et puis enfin, on parle sport. Après le Tour de France, les Pyrénées catalanes vont de nouveau être sous les projecteurs du cyclisme international. La Vuelta 2026 arrivera à Font-Romeu le 24 août prochain pour la troisième étape du Tour d'Espagne, au terme d'un parcours de 166 km depuis Gruissan. Une arrivée en altitude qui doit permettre à la commune et à la Cerdagne de renforcer cette image de terre de vélo. Les élus et les acteurs locaux préparent déjà l'événement avec animation, concerts et mise en valeur des commerces. L'objectif, profiter de cette vitrine mondiale pour développer l'attractivité du territoire, et ce, même en dehors de la saison d'hiver. Restez à notre écoute ici, dans les Pyrénées catalanes.

0: Harry Styles sur Pyrénées FM, il est 6h30 avec dans un instant le point sur la météo, mais d'abord l'info Pyrénées FM, 6h31 même, c'est l'info avec vous Nicolas Gomez, bonjour.
1: Bonjour à tous, accélérer et faciliter la reconstruction, voilà l'objectif que s'est donné le gouvernement après les incendies de l'été en France. Le Premier ministre Sébastien Lecornu a lancé une mission reconstruction et adaptation des territoires hier. Concrètement, elle permettra d'accompagner la reconstruction dans une démarche durable et raisonnée. La mission devra aussi participer au retour d'expérience nationale pour éviter de nouveaux feux. Les incendies en France ont brûlé 120 000 hectares cet été. Dans la Drôme, le feu n'est pas fixé mais stable, selon les pompiers. Hier, la surface brûlée a été revue à la baisse, 240 hectares dans le massif du Claps. 370 pompiers étaient mobilisés et les habitants du hameau évacués ont pu rentrer chez eux. Le corps de la femme disparue en Haute-Savoie a été retrouvé. Elle a été emportée mardi par la montée des eaux du Gifre, une rivière qui traverse la commune de Sixt-Fer-à-Cheval à cause des intempéries. Son identité a été confirmée par le procureur de Bonneville. Les secours avaient aussi été dépêchés sur place pour évacuer 15 randonneurs. Gabriel Attal, visé par une ingérence russe, le service de lutte contre les ingérences numériques Viginum affirme avoir détecté une opération de désinformation sur les réseaux sociaux. De faux comptes usurpant l'identité de grands médias français ont affirmé que le candidat à la présidentielle avait des signes de la maladie de Parkinson. Le réseau pro-russe Matryoshka serait derrière cette opération. Édouard Philippe et Raphaël Glucksmann ont aussi été visés par ces ingérences ces derniers jours. Situation plus calme au Guatemala, l'éruption du volcan de Fuego est terminée. Des torrents de lave et des colonnes de cendres ont créé la panique pendant près de 50 heures. Des communes ont été évacuées. Le volcan est situé à 35 km de la capitale du pays. Aucune victime ni dégâts matériels signalés. Et puis en foot, le PSG largement dominé par Mallorca. Premier match amical pour les joueurs de Luis Enrique hier soir. Ils se sont inclinés 3-0. Prochain match samedi contre Manchester United avant le début de la saison face à Aston Villa lors de la finale de la Super Coupe d'Europe. Ce sera le 12 août. Très bon début de journée à tous.
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0: Des orages qui risquent d'éclater ce matin déjà sur une partie du Béarn, dans nos montagnes béarnaises, dans la Bigorre, quelques ondées également sur les montagnes du Pays Basque, et plus de nuages qui arrivent par l'océan Atlantique, plus de soleil qui arrive par la mer Méditerranée. Cette instabilité continuera sur nos montagnes tout au long de la journée. Ce soir, ce sera un risque d'orage surtout sur Andorre, la Cerdagne ou encore la Haute-Ariège. Et pour les températures, il fera chaud sur la Méditerranée, jusqu'à 34 degrés à prévoir à Sigean, au maximum 25 degrés à Hendaye, c'est fou la différence, 27 degrés pour Pau, cet après-midi on prévoit 28 degrés à Belpêche et à Pamiers, 32 degrés à Carcassonne cet après-midi.
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0: 10h35, on parle sport dans un instant, mais d'abord Teddy Swims et Johnny Hallyday. Salut Fred. Fred qui m'envoie régulièrement un petit message depuis Limoux, vous avez raison, continuez. Hein, depuis l'application Pyrénées FM, je reçois tous les messages là devant mes yeux. Allez-y, allez-y, je les attends.
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Teddy Swim sur Pyrénées FM. Moins de monde, c'est vrai, dans nos montagnes et sur les plaines. D'ailleurs, aussi sur le bord de la mer Méditerranée, à cause, c'est vrai, des incendies, mais pas que. Et apparemment, les restaurateurs ont aussi moins vendu de menus en juillet. On espère que ça marchera mieux en août. En tout cas, il y a beaucoup, beaucoup de monde partout chez

0: Rosser qui conserve le maillot jaune et la polonaise Kasia Nimadova. La française Pauline Ferrand-Prévot, elle, a de nouveau perdu du temps. Elle pointe ce matin à 5 minutes de la tête au général. Cet après-midi, le peloton prend encore un peu plus de hauteur avec 6 nouvelles côtes à franchir, dont un col de deuxième catégorie. Près de 2600 mètres de dénivelé positif sur 154 km entre Montbrison et Tournon-sur-Rhône. Demain, place au mythique Mont Ventoux. Le foot maintenant avec une reprise très compliquée pour le Paris Saint-Germain hier soir. Les doubles champions d'Europe en titre ont été sèchement battus en amical à Majorque. 3-0, équipe de deuxième division espagnole. L'entraîneur parisien Luis Enrique avait largement remanié son équipe de départ. Les Parisiens affrontent Aston Villa mercredi prochain en finale de la Supercoupe d'Europe. La FIFA présente ses excuses. Un communiqué a été diffusé à la suite d'une réunion de crise hier au sein de l'instance du football mondial. Gianni Infantino a réuni les principaux responsables de la fédération au Maroc. Le président de la FIFA est fragilisé par la défiance de l'UEFA et la démission de plusieurs cadres après l'annonce de son projet d'ouvrir une partie des activités de la FIFA à des investisseurs privés. Un projet finalement annulé face à la grogne suscitée. La FIFA indique réaffirmer son plein soutien à Gianni Infantino. Et puis le compteur des Bleus débloqué au championnat d'Europe de natation qui ont lieu en ce moment à Paris. Hier, Jules Bouillet a été sacré vice-champion d'Europe en tremplin à 3 mètres. Du côté du 5 km en eau libre, notez la 4e place de Sacha Velli. Chez les femmes, Inès Delacroix a terminé 5e de l'épreuve. Voilà pour les sports, très bonne journée à tous.
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5: Et toujours, côté route, des réparations de glissières sur la route nationale 20, l'A22 entre Foix et Pamiers, Pamiers et Foix. Vous restez vigilants. Gauvin Serre pour la suite et les cures d'abord sur Pyrénées FM. Bon réveil.

0: Gauvin Serre sur Pire ADFM. Je vous parlais tout à l'heure du lycée de Haute-Rive en Haute-Garonne qui fête ses 1 an d'ouverture. Sa petite bougie a soufflé et le lycée de Villefranche-de-Lauragais va s'agrandir. Des travaux sont prévus en 2027 avec plus de 1000 élèves qui pourraient être accueillis au lieu de 750 actuellement. Bon, c'est les vacances. On ne pense pas au lycée, à la fac ou quoi que ce soit. Vous restez branchés avec nous. Les pieds en éventail avec Calogero et le retour de l'info à 7h sur Pire ADFM.
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1: Attention toujours avec ce radar que vous allez rencontrer au niveau des cabanes sur la route nationale 20, c'est la route d'Andorre, hein. Ici en Ariège, après Mérins vers l'Hospitalet, nous avons aussi ce radar et puis toujours cette zone de travaux après en direction du Pas de la Case après l'Hospitalet. Vous empruntez l'autre route hein, pour éviter les travaux sans les fermer, vous n'avez pas le choix. Au col du Puy-Morins, tout va bien? En redescendant vers l'Hospitalet ou encore en direction de Portet-Puy-Morins, vous nous écoutez sur le 92.7. Si vous êtes à Quillan, dans les gorges de la Pierre-Lys, il faut rester prudent, évidemment, en direction d'Axat. Attention également dans la traversée de Lavelanet avec le radar feu rouge sur l'esplanade de la Concorde et puis dans la traversée de Seyagouze. Il faut toujours rester prudent.
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1: La météo, les orages, mais pas que. Claire Viva Pro qui est face à moi. Mais d'abord, c'est à vous Nicolas Gomez, Info nationale et internationale. Bonjour.
4: Bonjour à tous, 300 000 euros, le montant de l'enveloppe débloquée par la préfecture de Gironde. Le but, lancer les premiers travaux d'urgence après le méga feu qui a fait de nombreux dégâts. Cette somme permettra par exemple de sécuriser les pins qui menacent de tomber. À Nice, l'homme qui affirmait avoir tué son fils est passé aux aveux. Il a évoqué un coup de folie en pleine séparation conjugale. Le jeune homme de 17 ans avait été retrouvé étranglé lundi. L'homme de 59 ans avait tenté de se suicider par la suite. Le père doit être présenté au parquet aujourd'hui en vue de l'ouverture d'une information judiciaire pour assassinat. Bientôt de nouveaux postes. Pour les internes en médecine, le ministère de la Santé annonce 10 260 places pour la promotion 2026. C'est 15% de plus que l'année dernière. Le gouvernement évoque une progression historique et l'un des premiers effets concrets de la suppression du numerus clausus. Et puis en cyclisme, la néerlandaise Demi Vollering remporte la 5e étape du Tour de France Femmes avec une arrivée à Belleville en Beaujolais hier. Au général, la Suissesse Marlène Rosser reste en jaune. La Française Pauline Ferrand-Prévot est 17e. 6e étape aujourd'hui entre Montbrison et Tournon-sur-Rhône. Très bon début de journée.
1: Merci à vous, Nicolas Gomez. On regarde dans un instant les couleurs du ciel, mais d'abord c'est à vous, Claire Viva Pro, l'info d'ici, l'info de chez nous. Bonjour.
5: Bonjour Marc, bonjour à toutes et à tous. Le drame s'est joué en quelques minutes hier à Bagnouls-sur-Mer. Un homme de 89 ans a perdu la vie après avoir fait un malaise alors qu'il se trouvait dans l'eau sur la plage centrale de la commune. Malgré l'intervention rapide des secours et de l'hélicoptère du SAMU, la victime n'a pas pu être réanimée. Il s'agit de la 5e noyade mortelle recensée cet été dans les Pyrénées-Orientales.
1: Le risque incendie repasse au niveau maximum dans les Pyrénées-Orientales et dans l'Aude.
5: Et oui, ce jeudi, les deux départements sont placés en vigilance rouge. Dans les Corbières et le Roussillon, le danger est classé exceptionnel. L'accès au massif est interdit et l'usage du feu est totalement proscrit. Barbecue, des travaux pouvant provoquer des étincelles ou encore des feux de camp sont interdits. Les autorités rappellent que 9 incendies sur 10 sont d'origine humaine et appellent à la plus grande vigilance pour éviter tout nouveau départ de feu.
1: Entre sécheresse, maladie animale et hausse des coûts, les éleveurs ariégeois traversent une période particulièrement difficile.
5: Et oui, depuis plusieurs semaines, la fièvre catarrhale ovine touche plusieurs exploitations du département, faisant craindre de lourdes conséquences économiques pour la filière. Cette nouvelle crise s'ajoute aux effets de la sécheresse, à la dermatose nodulaire contagieuse et à l'augmentation des charges déjà dénoncées par les professionnels du secteur. Dans les estives du Prat d'Albis, les pâturages sont déjà asséchés et certains agriculteurs ont dû utiliser leurs réserves de foin avec plusieurs mois d'avance. Les plus petites exploitations redoutent désormais de ne pas pouvoir surmonter cette succession de difficultés.
1: Il y a besoin d'eau pour que le regain revienne. Allez, après avoir fait les foins, il faut que l'herbe repousse, n'est-ce pas ? Nouvelle victoire judiciaire sinon pour les associations de protection de l'environnement dans les Pyrénées.
5: Le tribunal de Toulouse a suspendu hier des arrêtés qui autorisent les tirs d'effarouchement contre les ours sur l'estive d'Aréou en Ariège. Une décision obtenue en urgence après un recours de l'association One Voice, déjà à l'origine d'une première suspension il y a quelques semaines. L'association dénonce des mesures qu'elle juge dangereuses pour le plantigrade. Elle défend d'autres solutions comme les moyens de protection des troupeaux renforcés comme le chien. Les bras de fer autour de la présence de l'ours dans les Pyrénées est donc loin d'être terminé.
1: Et puis prudence si vous partez en montagne dans les Pyrénées-Orientales entre autres. Les autorités appellent les randonneurs à la vigilance après un nouveau signalement de l'aconite Napel.
5: Et oui, notamment sur le secteur des Angles et du massif du Canigou. Reconnaissable à ses fleurs violettes ou jaunes, cette plante est l'une des plus toxiques d'Europe. Toutes ses parties contiennent un poison puissant susceptible de provoquer de graves troubles cardiaques et respiratoires, parfois mortels en moins de 30 minutes. Les promeneurs sont invités à ne pas la cueillir ni la manipuler et à redoubler de prudence avec les enfants et les animaux. En cas d'ingestion ou de contact, une prise en charge médicale rapide est indispensable. Prudence donc en promenade.
1: Ah, mais elle est impressionnante cette fleur, la conite la pêche. Je l'ai vue aussi en Andorre, au-dessus d'Ordino Arcalis. Elle est un peu partout. Elle est magnifique, elle s'étend. Elle est toute bleue, vous savez, elle s'étend comme ça. On a envie de faire des bouquets. Déjà, il faut éviter de cueillir les fleurs pour rien. Mais là, c'est vraiment, elle est vraiment dangereuse. Elle ne le paraît pas. Vous voyez, vous n'êtes pas dangereuse, vous, Carvivia Pro, si malheureusement j'effleure votre petit. Je sais pas moi, t-shirt. Votre coude.
5: Ah.
1: Non, ça va, vous n'allez pas me mettre du poison sur moi quand même.
5: Non, si vous restez sage, non.
1: Voilà, vous êtes pas une aconite si on vous embête, c'est ça.
5: Voilà,
1: en gros,
5: c'est
1: hein.
5: Ça.
1: Bien, bon, je reste gentil avec vous, il n'y a pas de problème, Carvivia Pro, on parle météo.
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1: Ah ben, j'ai peur, moi. Bon, il y a pas mal de nuages, c'est vrai, ce matin, sur une grande partie de notre région, des nuages, comme hier, hein, qui arrivent de l'océan. Tiens, on annonce même des petites gouttes de pluie à Bilbao en ce moment. Vous nous écoutez ici, Bonas, du côté de Bilbao, sur l'application Pyrénées FM à Bayonne. On a des nuages, c'est couvert à Toulouse, quasiment couvert d'ailleurs jusqu'à Prades en Conflent, quasiment. Là, le soleil brille hein, sur la côte méditerranéenne. On a aussi du soleil à Barcelone, comme à Cadaqués et en passant aussi par Badalona. On vous salue, vous toutes et vous tous qui nous écoutez également sur la côte barcelonaise, sur la radio numérique, le DAB+. C'est comme ça que vous nous retrouvez ce matin. Bon dia. Côté météo, sinon pour l'après-midi, on va avoir encore des nuages qui vont se développer près de nos montagnes et qui donneront parfois des ondées, comme souvent, comme ces derniers jours, des ondées, voire des orages. Ça ferait du bien encore hein, pour nos estives, ça ferait pousser l'herbe pour les animaux. Donc des petites pluies, des orages sur les montagnes, c'est toujours plus sec évidemment sur les plaines, j'ai envie de dire malheureusement. 27 degrés à Foix cet après-midi sera le maximum, 31 degrés à Saint-Paul-de-Fenouillet et à Limoux, on aura 35 degrés à Cerbère, et c'est ça qui est assez fou hein, parce qu'il va faire très très chaud, vous l'aurez compris, sur la côte méditerranéenne. En revanche, il y a 10 degrés de moins sur la côte basque, où on aura au maximum hein, sur Bayonne et Biarritz, 25 degrés. Donc il y a 10 degrés d'écart entre la côte basque et la côte catalane.
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1: Bah moi j'aime mieux 25 degrés à Biarritz que 35 degrés à Collioure. Désolé, mais je préfère. Hein. Je choisis la côte basque hein, pour mes petites vacances aujourd'hui. Je suis pas en vacances, non? Car il y en a d'autres qui sont en vacances bientôt. C'est Valérie qui me regarde déjà, qui a déjà le chapeau de vacances, qui a les lunettes de soleil, qui a déjà le... vous êtes habillée vacances, Valérie? C'est vendredi, c'est dimanche même vos vacances.
6: Oui,
1: vous êtes
6: dimanche,
1: un, peu, vous êtes un tout petit peu en avance, n'est-ce pas?
6: Vous savez, moi, ça fait bien longtemps que je suis en vacances, moi, dans ma tête. Donc,
1: bon,
6: donc
1: vous avez raison. Ça, c'est pour vous. Il y a l'agenda dans un instant, Ritza, puis un petit gala, Freed from Desire.
6: Ah,
1: hein, vous allez pouvoir chanter, danser.
6: Danser, surtout.
1: Et c'est les vacances, et il est 7h09, c'est Pyrénées FM. Passez un bel été avec nous.

0: C'est le réveil des Pyrénées sur Pyrénées FM. Marc, derrière le micro, dans un instant, dans l'agenda, je vous emmènerai entre autres à Quillan, où vous nous écoutez sur le 107.5. Mais d'abord, l'éphéméride avec vos anniversaires et le soleil qui se lève à 6h46 pour se coucher à 21h06. Et vous l'avez compris, on perd encore 2 minutes d'ensoleillement par rapport à hier. Bon anniversaire, Sophie, vous qui nous écoutez à Haute-Rive. C'est l'anniversaire de Stéphane également, qui nous écoute à I sur tête sur le 92.4. Anniversaire également de star, de Luc Alphand, le skieur de Briançon, qui habite depuis de nombreuses années d'ailleurs en Andorre. Il est l'un des ambassadeurs de la station de Grande Valira. Luc Alphand qui a été, qui a remporté la Coupe du Monde de ski alpin en 97, on s'en rappelle. Fan aussi de sport automobile, il continue à naviguer entre les Alpes et les Pyrénées. Il continue aussi à défendre nos Pyrénées. Luc Alphand, 61 ans. C'est l'anniversaire de 2 chanteurs-chanteuses. La première, vous allez la reconnaître, elle a 54 ans aujourd'hui. Elle fait partie, elle faisait partie des Spice Girls, ce tube-là, oh là là. It's raining men. Elle, hein. Dans les années 90-2000, ça, bah oui, Jerry Halliwell, It's Raining Men, on s'en souvient bien, ça c'est son anniversaire, et on lui souhaite un anniversaire d'un chanteur français.
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0: Jerry Halliwell, elle a 54 ans, là, c'est Marc Lavoine, qui fête aujourd'hui ses 64 ans, et il file d'ailleurs un parfait amour en ce moment avec Adriana Carambeu, Marc Lavoine.

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1: On part à Quillan tout de suite maintenant pour la 81e édition du Critérium cycliste international de la ville. Ce sera comme toujours le 15 août, alors pas ce samedi mais le samedi d'après, pour cette course créée en 1938 et qui a déjà reçu de nombreuses stars du vélo, Anquetil, Poulidor, Merckx, Hino, Fignon et j'en passe. Cette année, la course comme toujours se fera en ville avec 75 tours autour de la cité des Trois Quilles, soit 84 km pour 12 cyclistes amateurs et 25 pros, ambiance garantie. Musique en carcorbe continue, sinon, et ce sera dimanche à 17h à la chapelle Sainte-Cécile de Rivel. Cette fois-ci, c'est le duo Pauline Chenet et Marc Girard Garcia qui interpréteront les œuvres de Prokofiev et de Tchostakovitch. Plus d'infos sur musiqueencarcorbe.org. Direction la Cerdagne maintenant, demain à 19h, pour ce concours de pétanque organisé à Angoustrine avec le comité des fêtes en Cerdagne. Vous nous écoutez sur le 105.6. On termine par les fêtes d'Aston, c'est de vendredi à dimanche avec bien sûr les traditionnels repas. Il y a des soirées dansantes avec le DJ Black Knight, notamment samedi soir, et puis le taureau piscine, c'est gratuit, ça va être chouette ça. Oh là là, c'est pour les plus téméraires. Ce sera dimanche à 17h.
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1: Si vous voulez qu'on parle de vos événements, vous n'hésitez pas à nous envoyer des petits messages. On en parle dans un instant, même des événements qui sont proposés cet automne. Tiens, on vient de recevoir un petit message de Martine. Salut Martine, qui est sur le plateau de Sceaux, qui nous parle d'un bel événement de cet automne. Nous irons faire un tour à Roquefeuille. Ben, je vous emmène sur le plateau dans un instant, si vous le voulez bien. Et tout ceci juste après Michel Sardou.

0: Michel Sardou, la Java de Broadway sur Pyrénées FM.
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0: On revient avec René Germain dans un instant sur les fêtes de Montaillou, les fêtes historiques de Montaillou après 20 ans d'absence. Elles ont été relancées l'année dernière. 500 spectateurs étaient sur place l'année dernière. Les fêtes historiques de Montaillou, plus de détails dans le Zoom Pyrénées FM. Puis une curiosité aussi, une île face à Hondaï qui devient française et espagnole tous les 6 mois. On en reparle dans un instant, c'est une curiosité historique. Sinon, je vous parlais du plateau de Sceaux avec Montaillou et puis Martine qui m'envoie un petit message. Salut Martine, Martine Lagarde, que vous connaissez peut-être, elle est sur Roquefeuille. Présidente de l'association gymnastique volontaire du Pays de Sceaux. Ça nous ferait du bien, tiens, de faire un petit peu de sport le matin, tous ici à la radio. Car Viva Pro, vous voulez, elle est partie courir, faire le tour du pâté de la radio. Très bien, en tout cas, c'est pour dire qu'il y aura une marche solidaire. On a encore le temps, hein, mais parfois mieux vaut tôt que jamais, comme on dit. Martine nous parle déjà d'octobre rose, on est déjà en plein cœur du mois d'octobre. Il fait 10 degrés, on ramasse les châtaignes. Qu'est-ce qu'il y a d'autre également? La neige peut-être déjà commencé à tomber au-dessus de Camurac, c'est vraiment bien. Eh bien, début octobre, la marche solidaire Roquefeuille au profit de la lutte contre le cancer du sein, ce sera avec l'association gymnastique volontaire du Pays de Sceaux. Bon, c'est un peu tôt, mais ça on en parle et on aura l'occasion d'en reparler aussi avec Martine, la présidente de l'association. En attendant, c'est l'été, oui, je vous le confirme, nous sommes le 6 août, Jake et Carla, c'est la recette et c'est juste après ça ce matin sur Pyrénées FM.
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1: Et on va se retrouver sur la route tous ensemble avec vous au 05 61 44 4x0. On est en train de parler pendant la musique de Jake et Carla. Donc sur la route, les infos qu'on a, qu'est-ce qui se passe? Eh bien, se passe qu'il y a toujours sur la route nationale 20 après Tarascon en direction d'Ornolac-Ussat-les-Bains les travaux et le radar. Et ça continue au niveau d'Ornolac-Ussat-les-Bains, sortie de Tarascon en direction de Pêche. Donc attention, de Saint-Sat surtout, attention à vous. Si vous êtes sur cette difficulté, on a le radar qui est toujours là aussi entre les Cabanes et Albiès, bien sûr entre Père-des-Castellets et Luzonnac. Dans la descente de cette route nationale 20, là aussi on a le radar, celui-là ne bouge pas. Radar également entre Mérins et l'Hospitalet, il ne bouge pas. Puis attention, après le carrefour de la Croisade en direction du Pass, quelques véhicules, mais ça va, hein, pour l'instant ça circule bien en direction d'Andorre et du Pas de la Case depuis la Haute-Ariège. En Cerdagne, je vous accompagne dans l'enclave de Livia. En direction de Puy-Cerda, tout va bien. Entre Bourg-Madame et Sainte-Léocadie aussi, même s'il y a le radar aux angles, ça circule parfaitement bien en direction de Matemal, en passant par la forêt de la Matte ou encore vers Formiguère. Pas de difficultés particulières à vous annoncer. N'oubliez pas le radar à la sortie de Vinça en direction de Rodez. Vous êtes peut-être en plein cœur, 10 sur tête ce matin. Quelques véhicules, vous peut-être sur l'avenue Pasteur. C'est Maryse qui me signale qu'il y a quelques véhicules, mais que ça va, hein. Mais que, voilà, il faut juste faire attention en plein cœur d'Y sur tête. Et puis si vous circulez en ce moment sur la rocade de Carcassonne, vous levez le pied au niveau des Félines. Vos infos route 05 61 44 4x0.
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1: Une île qui est à moitié française et à moitié espagnole et qui change de propriétaire tous les 6 mois. Vous nous en dites un petit mot ce matin, René Girma. Avant tout ça, vous nous emmenez à Montaillou aussi pour le grand rendez-vous des fêtes historiques. Et puis l'Office du tourisme de Foix a une bonne nouvelle à nous annoncer aussi. Écoutez.
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3: C'est l'été, les offices du tourisme font le plein et justement, l'office du tourisme de Foix vient d'être labellisé Destination d'Excellence. C'est un nouveau label qui vise au renforcement de la qualité de tout le champ de l'offre touristique. Hébergement, restauration, lieux de visite, de loisirs, les transports aussi. Destination Excellence récompense la qualité de l'accueil et des services et oblige également à un niveau d'exigence en matière d'éco-responsabilité. Parmi les grands événements de l'été, préparez-vous pour ce week-end Qatar à Montaillou en Ariège. Montaillou replonge au XIVe siècle pour un spectacle historique grandeur nature. 4 représentations sont prévues à partir de demain vendredi. Et ce n'est pas une invention, une improvisation. Le spectacle est monté autour des registres de l'Inquisition. Ce n'est pas un spectacle figé. Nous sommes invités à suivre les comédiens depuis le bas du village jusqu'au château, avec des haltes à plusieurs endroits où se déroulent les différentes mises en scène. 4 représentations en 3 jours, tout commence donc demain à 11h, vendredi, samedi c'est aussi 11h, dimanche 11h et 15h. Pour la restauration, pas de problème, l'auberge La Radio prépare des petits plats 100% du pays. Montaillou, limite de l'Aude et de l'Ariège à partir de demain. Passons de l'autre côté de la chaîne des Pyrénées, dans les Pyrénées-Atlantiques. Vous ne vous en êtes peut-être pas aperçu, mais la France, depuis quelques jours, s'est agrandie. Une île est redevenue française. C'est une curiosité qui vient du traité des Pyrénées, qui a tenté d'établir la frontière entre la France et l'Espagne. L'île au faisan, à proximité d'Andaye, voit sa souveraineté changer tous les 6 mois. L'île au faisan est propriété française pendant 6 mois, espagnole pendant l'autre semestre. Ce petit îlot sur la Bidasoa est entré dans l'histoire en 1659. L'île est aujourd'hui ce que l'on appelle un condominium franco-espagnol.
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1: Sympa cette petite curiosité, l'île des faisans. Donc je pense qu'il n'y a personne qui habite dessus. Hein, sinon ce sera un peu compliqué pour les papiers administratifs, n'est-ce pas? La météo, dans un instant. Merci René Girma, on vous retrouvera tout à l'heure. Et là c'est l'info nationale et internationale. Nicolas Gomez, bonjour.
5: Bonjour à tous. 300 000 euros, le montant de l'enveloppe débloquée par la préfecture de Gironde. Le but, lancer les premiers travaux d'urgence après le méga feu qui a fait de nombreux dégâts. Cette somme permettra, par exemple, de sécuriser les pins qui menacent de tomber. Près de 240 habitations ont été détruites par les flammes, dont environ 180 dans la commune du Porge. Aujourd'hui, 4 départements sont en vigilance rouge pour un risque de feu de forêt très élevé. L'Aude, les Bouches-du-Rhône, le Vaucluse et le Var. À Nice, l'homme qui affirmait avoir tué son fils est passé aux aveux. Il a évoqué un coup de folie en pleine séparation conjugale. Le jeune homme de 17 ans a été retrouvé étranglé lundi. L'homme de 59 ans avait tenté de se suicider par la suite. Le père avait été placé en garde à vue. Il doit être présenté au parquet aujourd'hui en vue de l'ouverture d'une information judiciaire pour assassinat. Il pourrait être placé en détention provisoire. Bientôt, de nouveaux postes pour les internes en médecine. Le ministère de la Santé annonce 10 260 places pour la promotion 2026. C'est 15% de plus que l'année dernière. Le gouvernement évoque une progression historique et l'un des premiers effets concrets de la suppression du numerus clausus. Les ouvertures de postes seront accentuées dans les territoires en tension comme le Centre-Val de Loire, la Nouvelle-Aquitaine ou encore les Hauts-de-France. Quelle était la cible ? En Allemagne, hier, le trafic aérien était suspendu à l'aéroport de Leipzig. Un drone équipé d'un engin explosif a été détecté puis maîtrisé. L'appareil a été aperçu à proximité d'avions du constructeur ukrainien Antonov. Il pourrait s'agir d'une tentative de frapper délibérément une entreprise importante pour l'Ukraine, selon un député allemand. L'aéroport de Leipzig est utilisé pour le transport de biens militaires, entre autres. En sport, une médaille d'argent pour Jules Bouillet. Le plongeur offre à la France sa première récompense lors des championnats d'Europe de natation après l'épreuve du tremplin à 3 mètres. Et puis en cyclisme, la néerlandaise Demi Vollering remporte la 5e étape du Tour de France Femmes avec une arrivée à Belleville en Beaujolais hier. Au général, la Suissesse Marlène Rosser reste en jaune. 6e étape aujourd'hui entre Montbrison et Tournon-sur-Rhône. Voilà pour l'actu. Très bon début de journée à tous.
6: Merci à vous Nicolas Gomez. La météo.
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6: Oui, et on regarde ce qui se passe côté ciel. Donc chez nous, côté ciel, eh bien tout simplement, c'est des nuages qui arrivent par l'océan Atlantique. C'est bien couvert, c'est vrai, en ce moment, un peu partout. Chez nous, on pourrait risquer d'avoir des petites ondées, notamment sur le Béarn, le Pays Basque. Il y a d'ailleurs un gros orage en ce moment sur les montagnes béarnaises, mais plutôt sur les hauts sommets béarnais, en ce moment au-dessus de Arrête et de Larrain, ça va être Gourette. Presque côté, ouais, côté Espagne, mais c'est aussi côté France. Sur la frontière, gros orage en ce moment. C'est le seul point orageux qu'on retrouve en ce moment sur les Pyrénées et sur notre région. Sinon, c'est très couvert et on a plus de soleil sur le bord de la mer Méditerranée. Les températures, ça va être assez impressionnant aussi, on en reparlera, avec 10 degrés d'écart cet après-midi entre la côte basque et la côte catalane. En tout cas, risque d'orage quand même à nouveau cet après-midi près de nos montagnes. Quelques petites ondées de ci, de là. Entre deux coups de tonnerre, ce sera un ciel variable, soleil et nuages. Et donc, pour les températures, 34 degrés à Perpignan cet après-midi, 36 degrés même à Narbonne. Il fera 35 degrés à Sigean. On prévoit en montagne aussi au maximum avec les orages 18 degrés sur le plateau de Beille, 19 degrés à Superbagnères cet après-midi.
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6: 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En tout cas, pour gagner vos 4 entrées, tout de suite maintenant, vous m'appelez 05 61 44 4x0 et vous gagnez l'horoscope. Sinon, juste après, Anastasia.

0: C'est bon ça, Anastasia. Pierre ADFM, l'info en plus. On ira en Ariège, les pompiers recrutent. Et puis tout de suite, c'est l'horoscope, Clara.
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2: Bélier, votre entente conjugale s'améliore de jour en jour. Vous communiquez plus facilement. Taureau, faites de la pensée positive. Il faut chasser de votre esprit les idées noires. Gémeaux, vous aspirez au dépaysement amoureux, à boucler votre valise pour un départ à l'autre bout de la terre. Cancer, vous devez faire des efforts pour pondérer vos emportements et canaliser votre nervosité. Lion, vous vivez votre romance sur le registre de la tendresse, que de doux moments de complicité conjugale en perspective. Vierge, vous n'avez pas de soucis d'argent, car vous êtes un gestionnaire hors pair qui échelonne ses dépenses. Balance, vous êtes nerveux et cela rejaillit sur votre morale. Faites donc des exercices de respiration. Scorpion, soyez franc vis-à-vis de votre partenaire et dévoilez-lui le fond de votre pensée. Sagittaire, un coup de foudre se profile à l'horizon de votre cœur. Ouvrez l'œil et le bon. Capricorne, clarifiez votre situation et faites en sorte que l'argent rentre dans vos caisses, sinon vous allez vous retrouver à découvert à la fin du mois. Verseau, prenez un petit déjeuner copieux, cela vous évitera d'avoir un coup de pompe en fin de matinée. Poisson, profitez de chaque instant passé en galante compagnie, car vous vivez sur le registre de la passion.
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11: Nous saluons Conflans, vous nous écoutez sur le 92.4. Vous êtes là aussi en Andorre, à Andorre-la-Vieille, 98.5. Et puis si vous êtes à Foix, 97.1. L'info en plus, juste après Louisa ce matin.

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2: Ils sont souvent les premiers à arriver sur les lieux d'un incendie, d'un accident, d'une situation urgente. En Ariège, les pompiers volontaires recrutent de nouveaux membres. Le 10-09 lance sa dernière campagne de recrutement pour l'année. Ces campagnes sont organisées 4 fois par an dans le département et permettent à chaque session de recruter une vingtaine de volontaires. Aujourd'hui, les besoins sont importants dans les centres de secours des secteurs ruraux et isolés. Les casernes de Foix et Pamiers sont-elles déjà mieux dotées en effectifs ? Alors pour devenir pompier volontaire, il faut d'abord déposer un dossier de candidature dans un centre de secours avant septembre. Les candidats retenus participeront ensuite à une journée d'accueil et de recrutement les 28 et 27 novembre prochains. Au programme, des tests sportifs, des exercices en hauteur pour évaluer notamment la gestion du vertige, mais aussi une découverte du métier et de l'équipement. En Ariège, il est possible de s'engager dès 16 ans et jusqu'à 55 ans, à condition de remplir les critères médicaux demandés, notamment un parcours vaccinal complet avec la vaccination contre l'hépatite B. Ces dernières semaines, les incendies qui ravagent plusieurs territoires français semble avoir suscité de nouvelles vocations. Et au 10-09, les appels se multiplient avec une question: comment faire pour devenir pompier ? Pour les responsables du service volontariat, ces images de femmes et d'hommes mobilisés sur le terrain rappellent l'importance de cet engagement, indispensable au fonctionnement des secours dans nos territoires ruraux.
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5: Très bonne matinée, le retour de l'info, c'est dans un instant. On ira faire un tour sur le plateau de Baye aussi, tous ensemble dans la prochaine heure. Et là, c'est Indochine.

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1: C'est l'été, tout le monde ou presque est en vacances. Enfin, tout le monde, non, on est là, hein, nous, hein, vous aussi, peut-être que vous travaillez. En tout cas, il y a du monde d'attendu sur la route, comme tous les jours, du monde vers le pas de la case, du monde notamment sur la frontière entre Perpignan et Barcelone au niveau du boulot. Même chose d'ailleurs sur la côte basque, attention. En tout cas, pour l'instant, ça circule bien, et même sur les villes. Oui, ça sent les vacances, comme je le dis, parce qu'il y a moins de monde qu'à l'accoutumée sur Toulouse ou Carcassonne ce matin. Ça va encore, hein, sur les Félines, le Pont Rouge, ici. Vous êtes peut-être à Limoux. Ça va aussi dans la traversée de Limoux en direction d'Alette-les-Bains, Chalabre. Ça circule parfaitement bien. Vers Puyvert, vers Camon, encore en remontant vers la Bastide de Bousignac. N'oubliez pas le radar entre Celles et Nalzin. Nous sommes là sur la départementale 117 en Ariège. Il y a aussi ici un radar à Saint-Martin de Caralpe en ce moment sur la départementale 117. Vous arrivez de la Bastide de Céroux en direction de Foix. Prudence au niveau de Saint-Martin de Caralpe. Donc, travaux et radar toujours entre Tarascon, Ornolac, Cuissat-les-Bains. Attention également en arrivant au poste frontière avec Andorre et le pas de la case, mais ça circule bien dans Sayagouz. Il faut toujours rester prudent dans la traversée de la commune. Vous êtes en Conflans, ici je vous accompagne. Après les incendies, on est là, il faut garder le sourire, et c'est important. À Is-sur-Tête en direction de Corbère-les-Cabanes, à Néfiac en direction de Mias, ça circule parfaitement bien. À Vinça vers Marquichane aussi, et puis si vous êtes à Trévillac en direction de Tarérac, là aussi circulation fluide. On termine par le bord de la mer Méditerranée avec là aussi une circulation fluide, entre autres au niveau de Saint-Cyprien et en remontant vers Canet-Plage. Profitez-en si vous partez à la mer.
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1: On parlera dans un instant avec Carviva Pro de la reconstruction des corbières. Je vous parlais du Conflans, mais aussi dans les corbières après l'incendie de l'année dernière. On parlera météo avec des orages qui pourraient éclater aussi cet après-midi. Mais d'abord l'info nationale et internationale. C'est à vous, Nicolas Gomez. Bonjour.
4: Bonjour à tous. Le gouvernement veut avancer vite sur la question de la reconstruction après les incendies de l'été. Sébastien Lecornu vient de lancer une mission reconstruction et adaptation des territoires. Elle doit permettre d'accélérer et de faciliter la reconstruction, le soutien économique et l'appui à la population. 120 000 hectares de forêt sont partis en fumée cette année en France. Se dirige-t-on vers une cinquième vague de chaleur? Selon les derniers modèles météo, la période sensible pourrait s'étaler de mardi à vendredi de la semaine prochaine, avec des températures atteignant les 38 degrés, voire plus dans le sud. Les États-Unis ont remboursé près de 128 milliards de dollars, conséquence de la décision de la Cour suprême qui avait annulé une partie des droits de douane imposés par Donald Trump. Cela représente 60% du montant des sommes collectées par le gouvernement américain aux entreprises qui ont importé des produits dans le pays pendant cette période. Et puis la FIFA présente ses excuses. La direction reconnaît des erreurs après la présentation du projet d'ouverture à des investisseurs privés. Elle affirme néanmoins son plein soutien à son président Gianni Infantino. Très bon début de journée à tous.
1: Merci à vous, Nicolas Gomez. Carviva Pro, c'est l'info de chez nous et c'est à vous. Bonjour ce matin.
5: Bonjour Marc, bonjour à toutes et à tous. Le risque incendie repasse encore au niveau maximal dans les Pyrénées-Orientales et l'Aude. Ce jeudi, les deux départements sont placés en vigilance rouge dans les Corbières et le Roussillon. Le danger est classé exceptionnel, l'accès au massif est interdit et l'usage du feu est totalement proscrit. Les autorités rappellent que 9 incendies sur 10 sont d'origine humaine. Ils appellent à la plus grande vigilance pour éviter tout nouveau départ de feu.
1: Un an après le méga-feu justement des Corbières, la reconstruction se poursuit sur le terrain.
5: L'incendie avait aussi lourdement endommagé le réseau électrique avec 25 km de lignes détruites, 300 poteaux touchés. Depuis, Enedis travaille à remettre les infrastructures en état avec un chantier estimé à 3,5 millions d'euros. Des solutions provisoires avaient permis de réalimenter rapidement les habitants. Mais l'objectif aujourd'hui est de renforcer le réseau face aux futurs risques climatiques. Près de 15 km de lignes sont ainsi enfouis. Les travaux doivent se terminer d'ici la fin de l'année 2026.
1: Dans les Pyrénées-Orientales, une trentaine de clients d'une société automobile de Cléra se disent victimes d'une vaste arnaque.
5: Et oui, leur point commun, avoir confié leur véhicule en dépôt-vente, mais ne jamais avoir reçu l'argent après la vente. Une vingtaine de plaintes ont déjà été déposées auprès de la gendarmerie de Bompas pour un préjudice estimé à plus de 300 000 euros. Parmi les victimes, des habitants de Perpignan, Toreil ou encore Sainte-Marie, certains racontent avoir perdu plusieurs milliers d'euros. L'entreprise AF Automobile a été placée en liquidation au mois de juillet. Une enquête est en cours pour tenter de faire la lumière sur ces accusations.
1: Et si le rugby devenait un tremplin vers l'emploi? Vic en Bigorre, le club de l'USB 15 et France Travail renouvelle l'opération du stade vers l'emploi.
5: Et le principe est assez original. Demandeurs d'emploi, recruteurs et conseillers se retrouvent sur le terrain pour des ateliers sportifs anonymes avant une session de rencontre dans l'après-midi. L'objectif, mettre en avant les compétences humaines, l'esprit d'équipe et dépasser les préjugés liés au recrutement classique. Cette année, 75 candidats et une quinzaine d'entreprises vont participer à cette journée. Elle est organisée le 29 septembre au stade Ménoni.
1: Et puis on en parle beaucoup et on adore hein, ce critérium cycliste de Quillan qui a lieu le 15 août. Et bien il s'offre un nouveau grand nom du cyclisme français.
5: Dorian Godon, champion de France en titre, participera pour la première fois à l'épreuve audoise le 15 août. Le coureur de 30 ans arrive avec un solide palmarès cette saison. 6 victoires, notamment des étapes remportées sur Paris-Nice, le Tour de Catalogne et le Tour de Romandie. Il rejoint Tom Pidcock et Lenny Martinez, vainqueur sortant parmi les têtes d'affiche annoncées. Un plateau qui s'annonce déjà relevé pour le plus ancien critérium cycliste de France.
1: 75 tours de ville le 15 août à partir de 16h30. C'est un superbe spectacle pour les fans de vélo. Et c'est vraiment à ne pas rater. On se croirait presque dans l'ambiance du Tour de France. Hein, sauf que c'est très concentré autour de Quillan.
5: C'est ça.
1: J'adore l'idée. Vous faites du vélo, vous, Claire Viva Pro?
5: Pas vraiment.
1: Pas trop. Hein. C'est vrai que vous préférez la voiture pour vous déplacer, vous, non?
5: Non, je préfère la marche.
1: Bien, la météo maintenant.
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1: Qu'est-ce que je suis un petit comique, Claire Viva? Est-ce que vous trouvez que je suis un petit comique?
5: Oui, surtout que je viens de voir votre voiture sur le parking de la radio,
1: aussi.
5: Donc vous n'êtes pas venu en vélo non plus ce matin.
1: Non, c'est ça, c'est pour ça. Je me permets de faire un petit pic gentil. Bon, et puis c'est vrai, quand on est en montagne, prendre le vélo pour aller au travail, c'est quand même bien compliqué. Hein. Pour un vélo électrique, s'il faut faire 15 km, c'est pas possible. Pas possible du tout, ça dépend là où on habite, vous l'aurez compris. Bon, on parle bien sûr météo avec ces nuages qui sont là, qui arrivent par l'océan Atlantique, c'est bien couvert partout. Il y a quand même plus de soleil sur la mer Méditerranée, avec deux, trois petites ondées qu'on avait ce matin sur les hauts du Béarn, hein, c'est ça, sur nos montagnes béarnaises. On pourra avoir quelques petites ondées aussi ce matin encore ici en Béarn, sur les montagnes basques en direction de la Bigorre également. Et puis il y a des orages qui pourraient éclater également dans l'après-midi sur certains coins de nos Pyrénées. Ça va rester instable partout sur la chaîne pyrénéenne. Pour les températures, il fera cet après-midi 27 degrés à Sayagouz. Tout de même, on aura 31 degrés à Prades, à Marquichane et à Eous en Conflans. On prévoit également pour l'après-midi 29 degrés à Pamiers, 31 degrés à Castel-Lodary. Il fera en montagne entre autres 18 degrés. C'est bien à la Pierre-Saint-Martin cet après-midi.
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1: Je peux vous dire que dans cette radio, ça sent les vacances. Hein. Valérie est avec des petites claquettes version playa. C'est quoi cette tenue? Vous êtes déjà en mode mexicaine, vous. C'est quoi ce sombrero que vous avez sur la tête? Tout le monde est en vacances, sauf en gros, les haussiennes sont déjà en vacances avant l'heure. Si j'ai compris quoi, qu'on est déjà en août. C'est aussi pour ça que vous êtes déjà en mode vacances,
5: ça fait
1: toutes les deux.
5: Mois
1: avec
5: que vous
1: Valérie.
5: Avez sorti les tongs, Marc.
1: Ah ben moi, c'est les tongs, bien sûr. Mais vous avez l'esprit vacances, toutes les deux. Vous avez déjà le petit cocktail de fruits rouges devant les yeux ou pas?
5: On aimerait bien l'avoir,
6: on attend que ça, Marc.
5: Quand est-ce que vous nous préparez un petit...
6: Oui,
1: Je vais essayer.
6: Marc,
1: je vais essayer
6: vous parlez, mais
1: je parle. C'est notre métier de parler, vous savez, à la radio. C'est aussi pour ça. Carviva Pro, vous partez loin, vous partez en vacances, parce que tout le monde me pose la question, mais où va Carviva Pro pendant ses vacances? Vallée d'Orlu ou pas Vallée d'Orlu cette année?
5: Ah, pas Vallée d'Orlu.
1: Pas Vallée d'Orlu cette fois-ci, mais vous allez faire un peu de montagne, un peu de mer,
5: ouais, un peu de tout.
1: Un peu de plage aussi. Voilà. Je sais que Valérie, elle est plus plage que montagne. Hein. Ça va être plage, Valérie, cet été.
5: Ça va être plage, je pense.
1: Eh ben, c'est très bien.
5: Un peu campagne, un peu campagne.
1: Ah, c'est bien. Vous ne serez pas au milieu de 150 millions de personnes avec les enfants, la musique et
5: attention,
1: tout ça.
5: Attention, j'adore les enfants. Hein.
1: Moi aussi.
5: Pas me faire dire des choses que...
1: Les enfants, bien entendu.
5: Mais
1: retrouver au milieu de 50 millions de personnes...
5: Non, je vous laisse ça, Marc.
1: Ah non, c'est pas du tout mon truc. Je vous laisse ça à vous, justement.
5: Ah, d'accord.
1: Non, moi, j'aime la tranquillité. C'est la vieillesse qui veut ça.
5: C'est votre grand âge.
1: Écoutez, regardez, j'ai plus de cheveux. C'est pour ça. Bon, en tout cas, toutes les deux, vous restez là, évidemment. Clairvy, on se retrouvera tout à l'heure.
5: Pour l'info locale, tout à fait, dans moins d'une heure, on parlera du renforcement des contrôles de police à la frontière franco-espagnole.
1: Ah ben voilà, on va voir ce que fait Valérie à la frontière aussi, quand elle ira sur l'Espagne, c'est plutôt bien.
5: C'est ça, et moi je vous la récupère à 10h. Hein.
1: Ah ben voilà, vous êtes là à 10h, elle sera là, et vous aussi 10h,
5: 13h. Je suis trimballée d'émission en émission,
1: en fait. Vous êtes là, puis vous serez avec Ethan cet après-midi aussi.
5: Mais oui, tout le temps.
1: Vous êtes infidèle, carrément. Ça ne va pas, cette histoire. Et Tani sera là tout à l'heure, à partir de 15h. Bon, l'agenda, dans un instant, Slimane et Bruno Mars. Vous êtes fidèles ? Eh oui.

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1: On part à Quillan tout de suite maintenant pour la 81e édition du Critérium cycliste international de la ville. Ce sera comme toujours le 15 août, alors pas ce samedi mais le samedi d'après, pour cette course créée en 1938 et qui a déjà reçu de nombreuses stars du vélo, Anquetil, Poulidor, Merckx, Hinault, Fignon et j'en passe. Cette année, la course comme toujours se fera en ville avec 75 tours autour de la cité des Trois Quilles, soit 84 km pour 12 cyclistes amateurs et 25 pros, ambiance garantie. Musique en carcorbe continue, sinon, et ce sera dimanche à 17h à la chapelle Sainte-Cécile de Rivel. Cette fois-ci, c'est le duo Pauline Chenet et Marc Girard Garcia qui interpréteront les œuvres de Prokofiev et de Tchostakovitch. Plus d'infos sur musiqueencarcorbe.org. Direction à Cerdagne maintenant, demain à 19h, pour ce concours de pétanque organisé à Angoustrines avec le comité des fêtes en Cerdagne. Vous nous écoutez sur le 105.6. On termine par les fêtes d'Aston, c'est de vendredi à dimanche avec bien sûr les traditionnels repas. Il y a des soirées dansantes avec le DJ Black Knight, notamment samedi soir, et puis le taureau piscine, c'est gratuit, ça va être chouette ça. Oh là là, c'est pour les plus téméraires. Ce sera dimanche à 17h.
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0: 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C'était Slimane à l'instant.
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0: 8h19, vous êtes dans nos Pyrénées Orientales. Merci d'être avec nous en Cerdagne, Cap-Cyr, Vallée du Carol. Vous nous écoutez sur le 105.6, 92.7 avec les luches d'été à tester à Pyrénées 2000 et aux Angles. Ça, c'est vraiment sympa. Les bains d'eau chaude aussi à tester par endroit à Dor, par exemple. Et puis, si vous êtes en Conflans, je compte sur vous pour vous arrêter parce que c'est vrai que dans les PO, on pense à montagne, on pense à la Cerdagne, on pense à la mer Méditerranée, à Collioure et j'en passe. Et puis, il faut penser aussi à nos amis du Conflans qui sont entre les deux. C'est déjà de la montagne, mais on est un peu entre les deux. Parfois, vous vous arrêtez une journée, pas plus. Il faut s'arrêter ici en Conflans avec de magnifiques choses et de belles découvertes à faire, notamment à Molitch-les-Bains. On vous attend. Il y a un point conseillé d'ailleurs, Office du Tourisme sur Molitch. On vous attend à Vernay-les-Bains, Villefranche de Conflans, Prades, qui est la capitale du Conflans, Villefranche de Conflans, qui est une cité fortifiée, classée d'ailleurs au patrimoine mondial de l'UNESCO. À Vernay-les-Bains, vous avez les thermes, qui est vraiment, vraiment chouette aussi. Thermes également à Molitch, et puis des superbes randos à faire. J'en passe et des meilleurs. En tout cas, on vous attend aussi avec le sourire en Conflans. Vous nous écoutez sur le 92.4. Le sourire à la radio, c'est ici, avec Genesis aussi sur Pyrénées FM.
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0: Tout à l'heure, comme promis, nous irons sur le plateau de Bay à 1800 mètres d'altitude, respirer le bon air frais de nos montagnes. Retour de l'info aussi dans un instant. René Girma nous emmènera entre France et Espagne. Et là, c'est Genesis sur Pyrénées FM.

0: On adore ce type de Genesis. Jesus He Knows Me à 8h29 sur Pyrénées FM.
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0: Et avec vous, ici sur les routes, évidemment, on aura du monde hein, dans le courant de la journée, un peu partout, sur nos montagnes, en direction de l'océan, de la mer Méditerranée, de l'océan Atlantique. Vous êtes peut-être en ce moment d'ailleurs sur la côte basse, quelques ralentissements déjà entre la frontière française et espagnole sur place. Donc attention, si vous êtes ici, vous circulez peut-être également en direction de l'Espagne sur l'autoroute A9 au niveau de Boulou, quelques légers ralentissements, mais ça va pour l'instant. Sur la 9, ça ralentit sur la départementale 900 en revanche à l'entrée du Pertus, donc attention si vous êtes sur place. Côté Cerdagne, maintenant tout va bien ce matin dans nos Pyrénées orientales, en redescendant vers le Conflent aussi, on n'a même pas de ralentissement sur l'avenue Guimalet de Prades, non, ça circule bien. Attention dans la traversée de Molitch et de Mosset, hein, ce sont des petites routes ici sur cette belle vallée. À Quillan, après campagne sur Aude, on a toujours les travaux sont terminés devant le domaine de l'Espinet, parfait, mais ça circule plutôt bien. Attention dans les gorges de la Pierre-Lys, on peut toujours avoir quelques cailloux rochers ici à l'entrée de Limoux. Vous restez prudent parce qu'il y a toujours des travaux à l'entrée de Limoux après Sépi. Vous nous confirmez tout ça, c'est vrai, c'est Julie qui m'envoie un petit message. Ça circule bien entre Allègne et Routier ce matin, entre Plavilla et Ribouis, il n'y a pas de difficulté. On a toujours le radar entre Orsens et Fangeaux sur les allées de Villotte à Foix. Vous restez prudent. Attention, quelques légers ralentissements au niveau des cabanes. Je rappelle qu'il y a le radar ici entre les cabanes et Albiès, et des travaux toujours d'actualité, et le radar aussi entre Tarascon, Ornola, Cuissat-les-Bains.
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0: Un minuscule petit îlot qui change de propriétaire tous les 6 mois, on en parle avec vous René Girma. Mais avant, vous nous parlez de Montaillou qui est en fête ce week-end, et aussi de l'Office du Tourisme de Foix.
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4: C'est l'été, les offices du tourisme font le plein, et justement, l'Office du tourisme de Foix vient d'être labellisé Destination d'excellence. C'est un nouveau label qui vise au renforcement de la qualité de tout le champ de l'offre touristique. Hébergement, restauration, lieux de visite, de loisirs, les transports aussi. Destination excellence récompense la qualité de l'accueil et des services, et oblige également à un niveau d'exigence en matière d'éco-responsabilité. Parmi les grands événements de l'été, préparez-vous pour ce week-end Qatar à Montaillou en Ariège. Montaillou replonge au XIVe siècle pour un spectacle historique grandeur nature. 4 représentations sont prévues à partir de demain vendredi. Et ce n'est pas une invention, une improvisation. Le spectacle est monté autour des registres de l'Inquisition. Ce n'est pas un spectacle figé. Nous sommes invités à suivre les comédiens depuis le bas du village jusqu'au château, avec des haltes à plusieurs endroits où se déroulent les différentes mises en scène. 4 représentations en 3 jours, tout commence donc demain à 11h, vendredi, samedi c'est aussi 11h, dimanche 11h et 15h. Pour la restauration, pas de problème, l'auberge La Radio prépare des petits plats 100% du pays. Montaillou, limite de l'Aude et de l'Ariège à partir de demain. Passons de l'autre côté de la chaîne des Pyrénées, dans les Pyrénées-Atlantiques. Vous ne vous en êtes peut-être pas aperçu, mais la France, depuis quelques jours, s'est agrandie. Une île est redevenue française. C'est une curiosité qui vient du traité des Pyrénées, qui a tenté d'établir la frontière entre la France et l'Espagne. L'île au faisan, à proximité d'Andaye, voit sa souveraineté changer tous les 6 mois. L'île au faisan est propriété française pendant 6 mois, espagnole pendant l'autre semestre. Ce petit îlot sur la Bidasoa est entré dans l'histoire en 1659. L'île est aujourd'hui ce que l'on appelle un condominium franco-espagnol.
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0: Et attention, pas possible de la visiter, elle est interdite au public. La météo dans un instant, et là c'est l'info nationale et internationale avec vous, Nicolas Gomez.
5: Bonjour à tous. Le gouvernement veut avancer vite sur la question de la reconstruction après les incendies de l'été. Sébastien Lecornu vient de lancer une mission reconstruction et adaptation des territoires. Elle doit permettre d'accélérer et de faciliter la reconstruction, le soutien économique et l'appui à la population. 120 000 hectares de forêt sont partis en fumée cette année en France. Se dirige-t-on vers une cinquième vague de chaleur? Selon les derniers modèles météo, la période sensible pourrait s'étaler de mardi à vendredi de la semaine prochaine, avec des températures atteignant les 38 degrés, voire plus dans le sud. A noter que 8 départements restent concernés par la vigilance orange canicule dans le sud-est, l'Ardèche, la Drôme, le Gard, le Vaucluse, le Var, les Alpes-Maritimes et la Corse. Une nouvelle ingérence russe détectée. Le candidat à la présidentielle Gabriel Attal a été visé à son tour par une campagne de désinformation sur les réseaux sociaux. Selon Viginum, le service chargé de lutter contre les ingérences numériques étrangères en France, Édouard Philippe et Raphaël Glucksmann ont aussi été visés ces derniers jours. À chaque fois, des comptes de journalistes ou de médias français sont usurpés pour divulguer de fausses informations. À l'étranger, plus de 100 000 habitants étaient encore privés de courant hier en Ukraine dans l'oblast de Dnipropetrovsk après une série d'attaques russes. Les États-Unis ont remboursé près de 128 milliards de dollars, conséquence de la décision de la Cour suprême qui avait annulé une partie des droits de douane imposés par Donald Trump. Cela représente 60% du montant des sommes collectées par le gouvernement américain aux entreprises qui ont importé des produits dans le pays pendant cette période. En cyclisme, cinquième étape du Tour de France Femmes, hier remportée par la néerlandaise Demi Vollering. Place aujourd'hui à la sixième étape entre Montbrison et Tournon-sur-Rhône, un peu plus de 153 km au programme pour les coureuses avant le Mont Ventoux demain. Et puis la FIFA présente ses excuses. La direction reconnaît des erreurs après la présentation du projet d'ouverture à des investisseurs privés. Elle affirme néanmoins son plein soutien à son président Gianni Infantino. Voilà pour l'actu. Très bonne matinée à tous.
0: Merci à vous Nicolas Gomez. Franchement, nous annoncer encore des températures quasiment 40 degrés en pleine la semaine prochaine. Il faudra être en montagne comme toujours avec ces températures extrêmes. Météo.
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0: Bon, il fait quand même chaud déjà cet après-midi sur la côte méditerranéenne, avec pas loin de 35 degrés sur Collioure, Perpignan ou encore sur Narbonne. 25 degrés au maximum en revanche sur la côte basque. Ah, que c'est bien. Ici à Biarritz ou encore à Saint-Jean-de-Luz. Au milieu, ce sera des températures plutôt agréables. 29 degrés cet après-midi à Pamiers. On aura 31 degrés à Castellodary en montagne. À l'hospitalet près Landor, 22 degrés au maximum, avec toujours ces nuages qui sont là ce matin et qui arrivent par l'océan Atlantique. On aura toujours cette instabilité près de nos montagnes, donnant quelques coups de tonnerre et quelques petites gouttes de pluie tout au long de la journée, de l'Atlantique à la Méditerranée.
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0: Et on prend de l'altitude dans un instant. Je vous emmène ici à 1800 mètres d'altitude pour un beau rendez-vous, pour respirer le bon air frais de nos Pyrénées. Tout ceci juste après le duo qu'on adore, Céline Dion, Jean-Jacques Goldman sur Pyrénées FM.

Céline Dion et Jean-Jacques Goldman, J'irai où tu iras sur Pyrénées FM. Ça tombe bien, moi je vous emmène sur le plateau de Baye, tout là-haut en Ariège, puisque vous savez qu'il y a de superbes balades à faire. Il y a le chemin des contrebandiers qui a été mis en place pour aller faire un tour jusqu'en Andorre en passant par nos refuges, notamment le refuge du Rhule où Calou vous attend. Le gardien du refuge qui est tout là-haut en montagne. Et je sais qu'ils nous écoutent aussi, les gardiens et gardiennes de refuge. Salut, salut, avec du monde ce matin qui se réveille. Les petits déjeuners à préparer. En tout cas, demain, si vous êtes sur le plateau de Baye, vous êtes attendu tout là-haut pour un marché des producteurs et d'artisanat. Sympa, hein, juste à côté du restaurant. Sur le plateau de Baye, évidemment, quand vous arrivez, vous pouvez vous garer devant, faire des petites balades et profiter de ce marché. Il y aura des ateliers découvertes autour des rondeaux. À pied, mais aussi les canis rando avec les chiens, les VTT assistance électrique, des promenades en calèche, des balades à cheval également, j'en passe, et des meilleurs. C'est demain donc sur le plateau de Baye, et ça c'est une belle idée pour profiter de nos Pyrénées. L'horoscope sinon ce sera dans un instant, et Alex Warren sur Pyrénées FM.

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0: avec Soirène et Fever Dream. Patrick Fiori, ce sera dans un instant. Retour de l'info à 9h avec vous, Claire Viva Pro et l'horoscope. Clara.
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2: Bélier, votre entente conjugale s'améliore de jour en jour. Vous communiquez plus facilement.
3: Taureau, faites de la pensée positive. Il faut chasser de votre esprit les idées noires.
4: Gémeaux, vous aspirez au dépaysement amoureux, à boucler votre valise pour un départ à l'autre bout de la terre.
5: Cancer, vous devez faire des efforts pour pondérer vos emportements et canaliser votre nervosité.
6: Lion, vous vivez votre romance sur le registre de la tendresse, que de doux moments de complicité conjugale en perspective.
7: Vierge, vous n'avez pas de soucis d'argent, car vous êtes un gestionnaire hors pair qui échelonne ses dépenses.
8: Balance, vous êtes nerveux et cela rejaillit sur votre morale. Faites donc des exercices de respiration.
9: Scorpion, soyez franc vis-à-vis de votre partenaire et dévoilez-lui le fond de votre pensée.
10: Sagittaire, un coup de foudre se profile à l'horizon de votre cœur. Ouvrez l'œil et le bon.
11: Capricorne, clarifiez votre situation et faites en sorte que l'argent rentre dans vos caisses.
12: Sinon, vous allez vous retrouver à découvert à la fin du mois.
13: Verseau, prenez un petit déjeuner copieux. Cela vous évitera d'avoir un coup de pompe en fin de matinée.
14: Poisson, profitez de chaque instant passé en galante compagnie, car vous vivez sur le registre de la passion.
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0: Patrick Fiori sur Pyrénées FM. Pas facile de se loger en Andorre. On en parle d'ailleurs dans l'actualité andorrane, notamment avec René Girma. Ce sera à 12h30 et à 20h. D'ailleurs, je crois qu'il y a aussi un conflit d'ailleurs autour d'un immeuble sur l'avenue du docteur Midjavila à Andorre-la-Vieille, où les résidents de ces logements doivent quitter leur logement concernant la fin, le non-renouvellement des contrats de location. Certains sont là depuis de nombreuses années. Et quand on sait que c'est pas très très simple de trouver un logement en Andorre, c'est vrai que c'est un sujet piquant et important aussi pour le gouvernement andorran. En tout cas, on parlera peut-être de tout ça avec René Girma tout à l'heure. On parle aussi bien sûr de tourisme, de belle ambiance, de montagne, de tout ce qu'il y a à voir ici en Andorre. Vous nous écoutez, je vous le rappelle, sur le 98.5 à la capitale Andorre-la-Vieille et 90.7, on est là, hein, je vous le rappelle, sur le pas de la case.
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0: Et oui, c'est sur la route que nous sommes avec vous. Et si vous êtes sur la route nationale 20, n'oubliez pas les travaux et les radars entre Tarascon, Ornolac, Ussat-les-Bains, Selles-Nalzin. Vous avez ici toujours le radar. Des travaux terminés à Eilhat en direction de Liorac, hein, tant mieux. En revanche, on a toujours ces travaux à Ventonac. Ici, c'est la départementale 10 en plein cœur de l'Ariège. Vous circulez peut-être entre Orsens et Fangeau, entre Mirepoix et Carcassonne, en gros, hein, mais Orsanche et Fangeau plus précisément. Il y a toujours ici le radar, comme le radar qui est là aussi entre Castelnaudary et Peyrins. Un petit peu de monde dans la traversée de Hauterive, bon ça peut aller. N'oubliez pas le radar au niveau des Bacarets de Sainte-Gabelle. Si vous circulez en Cerdagne, écoutez, ça va, on a des travaux entre Anvetch et Ur et quelques légers ralentissements. Attention sur place, c'est Françoise qui m'envoie l'info. Attention également, un peu de monde ici à Montesquieu-des-Alberts, vers Saint-Génis-des-Fontaines et vers Saint-André. On a un petit peu de monde ici sur cette départementale 618. Il y a aussi des travaux, c'est aussi pour ça. Et puis si vous circulez sur la côte basque en direction d'Irune, quelques légers ralentissements déjà à cette heure-ci, prudence.
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0: À suivre la météo, Terre Viva Pro qui nous emmènera notamment du côté des Pyrénées-Orientales. Mais avant tout ça, c'est l'info nationale et internationale.
4: Bonjour à tous. Le gouvernement veut avancer vite sur la question de la reconstruction après les incendies de l'été. Sébastien Lecornu vient de lancer une mission reconstruction et adaptation des territoires. Elle doit permettre d'accélérer et de faciliter la reconstruction, le soutien économique et l'appui à la population. 120 000 hectares de forêt sont partis en fumée cette année en France. Se dirige-t-on vers une cinquième vague de chaleur? Selon les derniers modèles météo, la période sensible pourrait s'étaler de mardi à vendredi de la semaine prochaine, avec des températures atteignant les 38 degrés, voire plus dans le sud. Les États-Unis ont remboursé près de 128 milliards de dollars, conséquence de la décision de la Cour suprême qui avait annulé une partie des droits de douane imposés par Donald Trump. Cela représente 60% du montant des sommes collectées par le gouvernement américain aux entreprises qui ont importé des produits dans le pays pendant cette période. Et puis la FIFA présente ses excuses. La direction reconnaît des erreurs après la présentation du projet d'ouverture à des investisseurs privés. Elle affirme néanmoins son plein soutien à son président Gianni Infantino. Très bon début de journée à tous.
0: Merci à vous, Nicolas Gomez. Dans un instant, avec Claire Duvapron, on parlera d'une plante, attention, toxique que vous pouvez trouver trouver dans les Pyrénées en vous baladant. Prudence, on en a vu notamment aux Angles, en Cap-Cyr et aussi en Andorre. Il y en a un peu partout hein, de cette plante. On en parle, mais d'abord, vous nous emmenez justement dans les Pyrénées-Orientales ce matin. Claire Viva Pro dans l'info, bonjour.
5: Bonjour Marc, bonjour à toutes et à tous. Des contrôles renforcés sont en place à la frontière franco-espagnole dans les Pyrénées-Orientales. Cette décision intervient après un important afflux migratoire à Ceuta qui a conduit le ministre de l'Intérieur, Laurent Nunez, à activer un dispositif d'intervention. En Cerdagne, des gendarmes sont mobilisés depuis samedi sur plusieurs points de passage, notamment autour de Bourmadam, Sayagouz et Anvetch. Contrôle de véhicules, d'identité, surveillance des trains et des bus font partie des opérations menées quotidiennement. Les forces de l'ordre précisent qu'il s'agit de renforcer un dispositif déjà existant de contrôle des flux transfrontaliers.
0: Entre sécheresse, maladies animales et hausse des coûts, les éleveurs ariégeois traversent une période particulièrement difficile.
5: Depuis plusieurs semaines, la fièvre catarrhale ovine touche plusieurs exploitations du département, faisant craindre de lourdes conséquences économiques pour la filière. Cette nouvelle crise s'ajoute aux effets de la sécheresse, à la dermatose nodulaire contagieuse et à l'augmentation des charges, déjà dénoncées par les professionnels du secteur. Dans certaines estives, comme au Prat d'Albis, les pâturages sont déjà asséchés et certains agriculteurs ont dû utiliser leurs réserves de foin avec plusieurs mois d'avance. Les plus petites exploitations redoutent maintenant de ne pas pouvoir surmonter cette succession de difficultés.
0: Une nouvelle victoire judiciaire pour les associations de protection de l'environnement dans les Pyrénées.
5: Et qui fait polémique. Hein. Le tribunal de Toulouse a suspendu les arrêtés préfectoraux qui autorisaient des tirs d'effarouchement contre les ours sur l'estive d'Arré ou en Ariège. Une décision obtenue en urgence après un recours de l'association One Voice, déjà à l'origine d'une première suspension fin juillet. L'association dénonce des mesures qu'elle juge dangereuses pour les plantigrades et défend d'autres solutions comme le renforcement des moyens de protection des troupeaux. Le bras de fer autour de la présence de l'ours dans les Pyrénées est donc loin d'être terminé.
0: Et puis prudent, je le disais à l'instant, si vous partez en montagne, alors en Andorre, mais aussi dans les Pyrénées-Orientales, les autorités appellent les randonneurs à la vigilance après un nouveau signalement de cette fameuse aconite Napel, Carduvia Pro.
5: Oui, notamment sur le secteur des Angles et du massif du Canigou, reconnaissable à ses fleurs violettes ou jaunes, cette plante est l'une des plus toxiques d'Europe. Toutes ses parties contiennent un poison puissant, susceptible de provoquer de graves troubles cardiaques et respiratoires, parfois mortels en moins de 30 minutes. Les promeneurs sont invités à ne surtout pas la cueillir ni la manipuler et à redoubler de prudence avec les enfants et les animaux en cas d'ingestion ou de contact suspect, une prise en charge médicale rapide est indispensable.
0: Elle est magnifique, on la trouve généralement à partir de 1500 mètres d'altitude, hein, cette plante toute bleue. Donc ne pas la toucher, même rester bien loin de cette plante et juste la regarder au loin et la photographier éventuellement.
5: Et oui, prudence donc pour les visiteurs de passage dans nos Pyrénées.
0: C'est important. Et puis le Critérium de Quillan s'offre un nouveau grand nom du cyclisme français.
5: Dorian Godon, champion de France en titre, participera pour la première fois à l'épreuve audoise. C'est le 15 août. Le coureur de 30 ans arrive avec un solide palmarès cette saison. 6 victoires notamment des étapes remportées sur Paris-Nice, le Tour de Catalogne et le Tour de Romandie. Il rejoint Tom Pidcock et Lenny Martinez, vainqueur sortant. Parmi les têtes d'affiche annoncées, un plateau qui s'annonce déjà relevé pour le plus ancien Critérium cycliste de France.
0: Merci Claire Viva Pro. Vous allez partir à vélo ou prendre la voiture pour quitter la radio de Pyrénées FM tout à l'heure, notre belle radio?
5: Je vais partir en marathon.
0: Très bien, parce que, il faut faire du sport. Je pense que c'est la bonne résolution. Est-ce que vous avez, Claire Viva Pro, une bonne résolution de la rentrée en septembre? Est-ce que vous allez faire du sport, faire des choses particulières, arrêter certaines choses? Je ne sais pas. Est-ce qu'il y a des choses que vous allez faire ou pas?
5: Je vais essayer de boire plus d'eau parce que je bois beaucoup plus d'eau ces derniers jours. Bien. Et c'est vrai qu'on se sent mieux quand on est bien hydraté.
0: Bon, vous n'avez pas vu Claire Viva Pro qui m'a fait non, elle ne veut pas que je dise certaines choses, mais je ne dirai pas certaines choses, évidemment. Bah, par exemple, de faire un peu plus de sport.
5: De sport
0: parce qu'elle n'aime pas quand je dis ça, voilà, je sais. Bon, bah écoutez, on va faire avec. La météo, c'est parti, on en parle avec le retour des grosses chaleurs.
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0: C'est dans les tuyaux, cette histoire-là aussi. Hein. Peut-être la semaine prochaine, avec des températures qui pourra à nouveau dépasser sur les plaines, les 38 degrés, tout ci, tout ça. Bon, écoutez, ça, c'est pour la semaine prochaine et c'est peut-être, si vous avez prévu de partir en vacances en montagne la semaine prochaine, mais quelle bonne idée pour éviter d'avoir des températures à nouveau extrêmes. En tout cas, c'est pas le cas pour aujourd'hui, ça peut aller. Si signal qu'il doit faire quand même 35 degrés encore cet après-midi. Bon, écoute, on a l'habitude à Perpignan et à Sigean, et 25 degrés au maximum sur la côte basque, avec toujours ces nuages qui arrivent par l'océan et toujours cette instabilité qui est de la sera de la partie encore dans la journée, parfois quelques ondées, parfois quelques orages sur nos Pyrénées, de des montagnes basques jusqu'aux montagnes catalanes. Température donc sinon en montagne, il fera 22 degrés à l'hôpital Après-Landor cet après-midi, 23 degrés à Kerigut, on aura 25 degrés à Mont-Louis tout à l'heure.
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0: Ah, bien, pour vous les rajouter quelque chose peut-être. Je vois un non, non. Alors, vous n'avez pas les images, moi je vous le fais. Elle fait, non, non, je peux rien dire. Vraiment rien dire de plus. Peut-être que vous êtes heureuse d'être là, heureuse de partir en vacances.
5: Un peu de tout ça, ouais.
0: Et ben voilà. Oh, les vacances de Clairviva Pro, un peu comme Martine à la plage, Clairvie à la plage. On veut avoir votre, on veut avoir vos petites photos que vous nous envoyez sur les réseaux sociaux.
5: On n'a pas eu de photos de vos vacances
0: d'ailleurs. Ben, j'étais à la montagne tranquillement à profiter
5: Vous étiez en Italie.
0: Je suis allé aussi en Italie. C'est vrai, j'ai fait les deux.
5: Les
0: Alpes des deux côtés. La pizza, si.
5: J'ai
0: parlé italien aussi. Ho parlato italiano. Un peu. Un po', comme on dit. En tout cas, ça fait bien plaisir. L'offre d'emploi dans un instant, on va vous mettre au boulot, les filles, quand même, c'est important. Et là, c'est Tina Turner sur Pyrénées FM.

0: Tina Turner sur Pyrénées FM Prudence, on attend du monde, hein, forcément, sur les routes, notamment au niveau du Boulou, sur l'autoroute A9, la circulation se densifie quelque peu, attention vers le Pas de la Case également. Pour l'instant ça va, hein, mais attention après le carrefour de la Croisade et jusqu'au poste frontière. Et puis on a en ce moment une petite averse, le seul endroit où il y a des averses en ce moment sur nos Pyrénées, c'est sur les hauteurs de la Bigorre. On a un petit orage, un petit averse en ce moment sur les hauteurs de Cauterets et de la Mongie. Qu'est-ce que ça fait du bien? Sinon, l'offre d'emploi du jour.
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0: Zazie.
1: Je dis ça, je dis rien.
0: Et peu importe, sur Pyrénées FM. C'est vrai qu'on a eu un peu moins de monde en juillet, hein, en vacances, un peu partout. Alors, il y a eu les incendies, c'est vrai. Peut-être les finances aussi, avec l'essence là, qui commence à repartir de plus haut. C'est de la folie, ça va s'arrêter quand, on a envie de dire. En tout cas, les fêtes de Bayonne ont enregistré une baisse de fréquentation. C'est quand même fou. Entre 5 et 10%, c'était en juillet dernier par rapport à l'année d'avant. Baisse de fréquentation, bon, il y a tellement de monde que de toute façon ça, c'est presque une bonne nouvelle pour les fêtes de Bayonne et pour la mairie, hein. Tellement du monde. En tout cas, c'est vrai que vous en avez profité et vous avez bien raison de tout ça. Bon, moi je vous accompagne. Si vous êtes sur Bayonne ou Biarritz, si vous êtes juste à côté, à nouveau, le Pays Basque à l'honneur. On en reparlera tout à l'heure, si vous le voulez bien. On va pas tout mélanger. En tout cas, vous êtes avec nous sur le Pays Basque, sur l'application Pyrénées FM, et vous nous écoutez en Béarn sur la radio numérique. Vous avez raison d'être là, les amis du 64. Après le 64, le 66, ce sera avec Claire Viva Pro dans un instant, Coldplay en musique aussi, et Calogero sur Pyrénées FM.
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0: Coldplay, Good Feeling sur Pyrénées FM, l'info dans un instant et Claire Viva Pro, petit tour, entre autres, dans les PO.
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2: Une retenue d'eau à 2300 mètres d'altitude qui fait débat dans les Pyrénées-Orientales. Aux Angles, les pelleteuses creusent un bassin de 113 000 mètres cubes destiné notamment à sécuriser la production de neige artificielle. Un chantier à 4,1 millions d'euros présenté par la station comme un outil pour l'avenir du territoire, avec aussi des usages possibles pour l'eau potable, l'agriculture ou la lutte contre les incendies. Mais voilà, le projet divise. Les associations environnementales dénoncent une atteinte au paysage et au milieu naturel dans un département déjà frappé par la sécheresse. La station, elle, défend un investissement nécessaire au maintien de l'activité en montagne. Parlons santé maintenant. Après plusieurs années d'attente, une nouvelle maison de santé ouvre ses portes à Saint-Cyprien dans les Pyrénées-Orientales. Installée route d'Alenia, ce bâtiment de plus de 1000 mètres carrés accueille progressivement ses premiers professionnels depuis lundi. Au total, 23 soignants vont y exercer, 6 médecins généralistes, mais aussi des spécialistes comme une gynécologue, un psychiatre, des sages-femmes ou encore des infirmiers et psychologues. L'établissement dispose aussi d'un espace dédié aux soins non programmés. Un projet à plus de 2 millions d'euros destiné à renforcer l'accès aux soins et à anticiper les futurs départs à la retraite. Et puis enfin, on parle sport. Après le Tour de France, les Pyrénées catalanes vont de nouveau être sous les projecteurs du cyclisme international. La Vuelta 2026 arrivera à Font-Romeu le 24 août prochain pour la troisième étape du Tour d'Espagne, au terme d'un parcours de 166 km depuis Gruissan. Une arrivée en altitude qui doit permettre à la commune et à la Cerdagne de renforcer cette image de terre de vélo. Les élus et les acteurs locaux préparent déjà l'événement avec animation, concerts et mise en valeur des commerces. L'objectif, profiter de cette vitrine mondiale pour développer l'attractivité du territoire, et ce, même en dehors de la saison d'hiver. Restez à notre écoute ici, dans les Pyrénées catalanes.
0: Merci. Bonjour à tous. Claire Viva Pro, et justement, nous parlerons ensemble, non pas des Pyrénées orientales, mais des Pyrénées atlantiques. Tout à l'heure, c'est là où je vous emmènerai. Vous restez avec nous. Côté musique, j'ai pour vous Arcadian dans un instant, mais d'abord, il est temps de retrouver l'info nationale et internationale. Et l'info internationale et nationale, c'est avec vous, Nicolas Gomez. Bonjour.
3: Bonjour à tous. Le risque de feu de forêt très élevé dans 4 départements aujourd'hui. L'Aude, le Vaucluse, les Bouches-du-Rhône et le Var sont en vigilance rouge. 6 autres sont en orange le long de la Méditerranée en remontant jusqu'en Ardèche. Dans la Drôme, le feu n'est pas encore fixé mais il est stable selon les pompiers. 240 hectares de forêt ont brûlé dans le massif du Claps. Quelques reprises ont été constatées cette nuit. Ces foyers sont inaccessibles actuellement et ne présentent pas de danger sauf en cas de fort vent, précise le 10-26. Et hier, le gouvernement a lancé une mission pour faciliter la construction dans les zones sinistrées par les incendies cet été. La mission devra aussi participer au retour d'expérience nationale pour éviter de nouveaux feux. Les incendies en France ont brûlé 120 000 hectares depuis le début de l'année. À noter qu'aujourd'hui, 8 départements du sud-est sont en vigilance orange canicule, de la Corse à la Drôme, et plusieurs modèles météo annoncent une 5e vague de chaleur d'ici la semaine prochaine avec des températures proches des 38 degrés dans le sud. L'ombre russe plane sur la présidentielle. Après une opération de désinformation attribuée à un groupe pro-russe visant Gabriel Attal sur les réseaux sociaux, le Premier ministre Sébastien Lecornu affirme avoir engagé un travail commun. Un protocole de transmission automatique de tous les cas détectés sera également mis en place, précise le chef du gouvernement interpellé par Jean-Luc Mélenchon sur X. En Ukraine, on compte au moins 3 morts dans le nord-est du pays après des bombardements russes cette nuit à Balaklia. Les frappes russes de la nuit de mardi à mercredi ont fait 17 morts en Ukraine. La Russie de son côté assure avoir abattu 605 drones ukrainiens dans la nuit. En sport, première médaille pour la France au championnat d'Europe de natation en région parisienne. Jules Bouillet a décroché l'argent sur l'épreuve du tremplin à 3 mètres. Et puis en foot, le PSG, largement dominé par Mallorca. Premier match amical pour les joueurs de Luis Enrique hier soir. Ils se sont inclinés 3-0. Prochain match samedi contre Manchester United avant le début de la saison face à Aston Villa lors de la finale de la Super Coupe d'Europe. Ce sera le 12 août. Voilà pour l'actu. Très bonne matinée à tous.
0: Merci à vous.
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0: On a besoin de vous à Biarritz, je vous en parle juste après Arcadian, les sables émouvants sur Pyrénées FM.

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1: C'est l'été, merci d'avoir choisi Pyrénées FM. Et si vous voulez être actrice ou acteur, on a besoin de vous. Plus de 400 figurants sont attendus pour le mois de septembre, pour une série, septembre et novembre même, du côté du Pays Basque, à Biarritz. 414 figurants pour cette série de France Télévisions. Elle s'appellera Orage. Oh là là, est-ce qu'il y aura de l'orage dans l'air avec les éclairs, ou est-ce que ces petites soucis entre des couples et tout ci, tout ça, je sais pas. En tout cas, on n'a pas le détail, le pitch, comme disait Thierry Hardisson, de la série, mais on a besoin de vous. Hein. Il faudra jouer par exemple des professionnels du tourisme, pourquoi pas jouer aussi des surfeurs, ça va plutôt bien sur la côte basque, des gendarmes, des employés, des clients, des patients. Le tournage, entre autres, le 14 septembre, le 13 novembre aussi, il y a plusieurs, et même d'ailleurs plus que le 14, 15, 16, 17, 18, 10, 21, 22, jusqu'au 30 septembre, et ensuite en octobre du 1er au 22 avec des petites coupures, et même début novembre, pour dire qu'il y a quand même pas mal de travail ici. Alors oui, si on a le pitch, je dis n'importe quoi, ça se passera à Guétari, où 17 ans après le drame qui les a endeuillés, une famille de riches restaurateurs parisiens réinvestit la ferme familiale avec Patchy, qui est un séduisant surfeur qui va racheter un bar de plage. Ce retour ne doit avoir rien au hasard. Voilà, je lis le pitch, tout ça va être un beau casting où le Pays Basque sera à l'honneur, et vous aussi vous serez peut-être dans cette série. Vous voulez plus d'infos, vous tapez série france.tv orage figurant et vous avez tous les détails. Teddy Swing sinon dans un instant, et Ben C sur Pyrénées FM.
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0: Teddy Swing, Mr. Know It All sur Pyrénées FM. 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Vous restez avec nous. Bob Marley, on se détend et à 10h, le retour de l'info. Et Valérie qui nous rejoint.
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1: Vous êtes bien dans Au cœur des Pyrénées sur Pyrénées FM et il est 10h.
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1: Et à présent, c'est Nicolas Gomez que l'on retrouve pour parler de l'actualité nationale et internationale du jour. Bonjour Nicolas.
2: Bonjour à tous. Les deux pompiers décédés en Gironde ont reçu à titre posthume la citation à l'ordre de la nation. Le décret publié aujourd'hui au journal officiel. Cet hommage a été accordé hier par le Premier ministre Sébastien Lecornu sur proposition du ministre de l'Intérieur, saluant l'engagement total de Wilfried Schmitter et d'Anthony Berthaume. Sur le front des incendies dans la Drôme, le feu n'est pas fixé, mais il est stable selon les pompiers. 240 hectares sont partis en fumée, un bilan revu à la baisse. Les soldats du feu évoquaient 280 hectares hier. Le risque de feux de forêt très élevé dans 4 départements aujourd'hui. L'Aude, le Vaucluse, les Bouches-du-Rhône et le Var sont en vigilance rouge. 6 autres sont en orange le long de la Méditerranée jusqu'en Ardèche. Tous les massifs forestiers des Bouches-du-Rhône sont fermés aujourd'hui par mesure de précaution. Bientôt de nouveaux postes pour les internes en médecine. Le ministère de la Santé a annoncé 10 260 places pour la promotion 2026. C'est 15% de plus que l'année dernière. Le gouvernement évoque une progression historique et l'un des premiers effets concrets de la suppression du numerus clausus. Les ouvertures de postes seront accentuées dans les territoires en tension comme le Centre-Val de Loire, la Nouvelle-Aquitaine ou encore les Hauts-de-France. L'Ukraine a frappé des infrastructures pétrolières et navales russes cette nuit. Volodymyr Zelensky évoque des frappes longue portée pour détruire les revenus pétroliers de Moscou. Des navires liés à la flotte fantôme ont aussi été visés en mer Noire. La Russie affirme de son côté avoir abattu 605 drones ukrainiens. En cyclisme, 6e étape du Tour de France Femmes, aujourd'hui entre Montbrison et Tournon-sur-Rhône. Hier, c'est la néerlandaise Demi Vollering qui a remporté la 5e étape avec une arrivée à Belleville-en-Beaujolais. Au général, la Suissesse Marlène Rösser reste en jaune, la Française Pauline Ferrand-Prévot est 17e. Et puis le morceau de la fusée SpaceX s'est bien écrasé sur la Lune, confirmation de scientifiques qui ont observé un nuage de poussière à la surface de notre satellite naturel hier matin vers 8h30 heure de Paris. La collision accidentelle permettra de mieux évaluer les risques liés aux débris spatiaux artificiels. Voilà pour l'actu, très bonne journée à tous.
1: Merci à vous Nicolas, on vous retrouve dans une heure tout de suite, place à l'actu locale avec vous Claire Vivapro, bonjour.
3: Bonjour à toutes et à tous. Le risque incendie repasse au niveau maximal dans les Pyrénées-Orientales et l'Aude. Ce jeudi, les deux départements sont placés en vigilance rouge. Dans les Corbières et le Roussillon, le danger est classé exceptionnel. L'accès au massif est interdit et l'usage du feu est totalement proscrit. Les autorités rappellent que 9 incendies sur 10 sont d'origine humaine et appellent à la plus grande vigilance pour éviter tout nouveau départ de feu. Après l'incendie de Tréviac, les chasseurs des Pyrénées-Orientales adaptent leurs pratiques. La fédération a décidé de suspendre la chasse au petit gibier jusqu'au mois de février dans les secteurs touchés par les flammes. L'objectif, laisser le temps aux espèces comme les perdrix de se reconstruire alors que leur habitat a été détruit par le feu. La fédération indique aussi avoir distribué près de 2000 litres d'eau en 10 jours pour aider la faune fragilisée. En revanche, la chasse au grand gibier, notamment au sanglier, sera maintenue pour limiter les dégâts sur les cultures. Les chasseurs sont appelés à participer aux actions de débroussaillage et de prévention des incendies. Dans ce contexte-là, la préfecture appelle à la vigilance face aux arnaques. Des personnes mal intentionnées pourraient profiter de la situation pour démarcher des sinistrés ou des habitants souhaitant réaliser des travaux de prévention. Faux professionnels, devis incomplets, tarifs abusifs ou des interventions inutiles. Plusieurs pratiques frauduleuses ont été signalées dernièrement. Les autorités recommandent de privilégier les artisans recommandés, de vérifier les références des entreprises. La préfecture rappelle qu'il ne faut pas céder à une offre présentée comme urgente et qu'un simple moment de vérification peut éviter de lourdes dépenses. Une plaque commémorative, oubliée depuis près de 50 ans, a été retrouvée dans le massif de Néouvieille, dans les Hautes-Pyrénées. Elle rend hommage à trois montagnards, Jacques Lagrave, Alain Cavaillol et Jean Lacroux, disparus dans une avalanche en 1976 dans la brèche du Comtadé. Pendant plus d'un an, les membres des Amis du Parc National des Pyrénées ont mené des recherches pour retrouver cette stèle dont l'emplacement avait été perdu. Et c'est grâce à des photos et aux témoignages de randonneurs qu'elle a pu être localisée au cœur d'un chaos granitique. Une découverte chargée d'émotions qui permet de préserver la mémoire de ces passionnés de montagne. Et puis enfin, on part en Ariège, à Ax-les-Thermes. Trois jours de fête se préparent au cœur du mois d'août. Du 13 au 15 août, la cité thermale ariégeoise propose un programme qui mêle concerts, spectacles, traditions populaires et animations. Parmi les temps forts, du flamenco, de la musique swing, un spectacle acrobatique ou encore des démonstrations de pyramides humaines catalanes classées à l'UNESCO. Les soirées seront aussi rythmées par des DJ sets sous la halle du parc du Casino. Une programmation festive qui promet d'animer Ax-les-Thermes pendant le week-end du 15 août. C'est la fin de cette édition. Merci de l'avoir suivi. Retour de l'info locale à midi.
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1: Bonjour, bonjour, c'est Valérie. On est ensemble dans Au cœur des Pyrénées, 10h, 13h sur Pyrénées FM. Je suis ravie d'être avec vous en ce jeudi 6 août. Il va encore une fois se passer plein de choses. Il y aura le petit point météo dans quelques minutes. Marc sera là également pour revenir sur les temps forts du réveil des Pyrénées, des idées sorties, le zoom et l'actu d'Andorre de René Girmain. Claire Vie pour l'actualité locale. Bien sûr, beaucoup, beaucoup d'autres petites surprises. Mais tout de suite, on démarre avec les Beatles sur Pyrénées FM.
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0: Les Beatles sur Pyrénées FM. Et puis vous le savez, hein, on attend vos petits messages de solutions, le standard 05 61 44 4x0, mais également vous avez la possibilité de le faire par mail contact@pyreneesfm.com. Allez, je vous le disais, dans quelques minutes on retrouvera Marc, hein, pour faire un point sur le réveil des Pyrénées, le point météo, et nous on est ensemble, vous le savez, aujourd'hui jusqu'à 13h dans Au cœur des Pyrénées.
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0: Et en ce jeudi, c'est le soleil qui domine largement sur nos départements, mais il va falloir tout de même composer avec quelques passages nuageux venus de l'océan Atlantique. Au fil de l'après-midi, ces nuages vont pouvoir déclencher des orages, localisés principalement sur la Cerdagne, la Haute-Ariège, la Haute-Vallée de l'Aude. Partout ailleurs, le soleil porté par l'influence méditerranéenne va s'imposer généreusement avec une ambiance estivale et de forte chaleur. Côté température, comptez cet après-midi 21 à Vic-de-Sceaux, 23 à Lannemezan, 24 à Hendaye, 25 à Bayonne, 28 à Carbonne et jusqu'à 32 degrés à Tuchan comme à Céré.
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0: Et après la musique, c'est Marc que l'on retrouve. Que s'est-il passé ce matin dans le réveil des Pyrénées, 6h-10h sur Pyrénées FM? La réponse avec vous, Marc.
1: Oui, ce matin, 6h-10h dans le réveil des Pyrénées, on a parlé d'une curiosité avec René Girma, cette petit bout de terre qui est 6 mois français, 6 mois espagnol, qui est du côté du Pays Basque. Alors c'est vraiment un tout petit bout, où personne ne peut aller d'ailleurs, où il n'y a rien du tout à part 3 arbres et un peu de végétation, mais c'est une curiosité historique. On a parlé aussi avec Claire Viva Pro de cette aconite napelle, vous savez, cette fleur bleue magnifique qui pousse au-dessus de 1500 mètres d'altitude, mais qui est extrêmement toxique. Ne la touchez pas, ne la cueillez pas. Dites aux enfants de ne rien toucher, éloignez les animaux de cette belle plante. Elle est magnifique, hein, elle est toxique. L'une des plus toxiques d'Europe, qu'on retrouve notamment ici en Cerdagne, en Andorre également, ou encore sur les Pyrénées centrales au-dessus de 1500 mètres d'altitude. Je vous ai emmené aussi ce matin à Montaillou. On a parlé bien sûr du grand retour des fêtes historiques qui recommencent demain et jusqu'à dimanche. Sur le plateau de Baille, on est allé tout là-haut à 1800 mètres d'altitude, puisque demain on vous attend pour un beau marché entre 9h30 et 16h30 et plein d'activités autour de la rando. Et puis je vous rappelle que le temps pourrait redevenir à la canicule la semaine prochaine. Donc si vous n'avez pas encore réservé vos vacances pour la semaine prochaine, pensez montagne, pensez Pyrénées, pour respirer le bon air de nos montagnes avec Pyrénées FM dans les oreilles. C'était ce matin dans le réveil des

0: Merci d'être avec nous chaque jour sur Pyrénées FM. Vous pouvez pas savoir comme ça nous fait plaisir aussi bien Marc, Ethan que moi. On est très heureux de vous accompagner au quotidien. Parlons à présent de ce petit appel à l'aide, enfin ce bel appel à l'aide pour sauver un joyau du patrimoine catalan. C'est à Villefranche-de-Conflans que ça se passe. Le maire Gilles Robert tire la sonnette d'alarme face à l'état des remparts de Vauban classés tout de même au patrimoine mondial de l'UNESCO. Il faut savoir que chaque année, près de 800 000 visiteurs découvrent ce site emblématique. Mais des problèmes de charpente et des chutes d'ardoise suscitent de vives inquiétudes. Alors, faute de moyens pour engager les travaux nécessaires, l'élu appelle l'État à se mobiliser afin de préserver ce patrimoine exceptionnel et garantir surtout la sécurité des visiteurs. Donc, on espère vraiment que cet appel sera entendu et que ce joyau du patrimoine catalan pourra être sauvé dans un instant. C'est à nous. On se retrouve juste après ça sur Pyrénées FM.
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0: Ah que c'est chouette, les Red Hot Chili Peppers, à l'instant, dans Au cœur des Pyrénées sur Pyrénées FM. Je vous propose de retrouver à présent René Girma, c'est le Zoom du jeudi sur Pyrénées FM.
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2: C'est l'été, les offices du tourisme font le plein. Et justement, l'office du tourisme de Foix vient d'être labellisé Destination d'Excellence. C'est un nouveau label qui vise au renforcement de la qualité de tout le champ de l'offre touristique. Hébergement, restauration, lieux de visite, de loisirs, les transports aussi. Destination Excellence récompense la qualité de l'accueil et des services et oblige également à un niveau d'exigence en matière d'éco-responsabilité. Parmi les grands événements de l'été, préparez-vous pour ce week-end Qatar à Montaillou en Ariège. Montaillou replonge au XIVe siècle pour un spectacle historique grandeur nature. 4 représentations sont prévues à partir de demain vendredi. Et ce n'est pas une invention, une improvisation. Le spectacle est monté autour des registres de l'Inquisition. Ce n'est pas un spectacle figé. Nous sommes invités à suivre les comédiens depuis le bas du village jusqu'au château, avec des haltes à plusieurs endroits où se déroulent les différentes mises en scène. 4 représentations en 3 jours, tout commence donc demain à 11h, vendredi, samedi c'est aussi 11h, dimanche 11h et 15h. Pour la restauration, pas de problème, l'auberge La Radio prépare des petits plats 100% du pays. Montaillou limite de l'Aude et de l'Ariège à partir de demain. Passons de l'autre côté de la chaîne des Pyrénées, dans les Pyrénées-Atlantiques. Vous ne vous en êtes peut-être pas aperçu, mais la France, depuis quelques jours, s'est agrandie. Une île est redevenue française. C'est une curiosité qui vient du traité des Pyrénées, qui a tenté d'établir la frontière entre la France et l'Espagne. L'île au faisan, à proximité d'Andaye, voit sa souveraineté changer tous les 6 mois. L'île au faisan est propriété française pendant 6 mois, espagnole pendant l'autre semestre. Ce petit îlot sur la Bidasoa est entré dans l'histoire en 1659. L'île est aujourd'hui ce que l'on appelle un condominium franco-espagnol.
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0: Bel été à vous et très heureuse de vous accompagner tout au long de ce bel été avec Pyrénées FM. Je suis très contente d'être là. On va dans quelques instants refaire un point sur l'actualité nationale et internationale avec Nicolas Gomez. On aura bien sûr le petit agenda pour caler vos sorties. Et puis on va aussi aller sur nos routes pour voir comment ça circule en ce jeudi 6 août. Tout ça, c'est dans un instant et c'est sur Pyrénées FM.
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fait à présent un point sur vos conditions de circulation. Alors, conditions de circulation globalement fluides hein, aujourd'hui. On commence en Ariège avec ces deux radars à ne pas oublier. Le premier entre les Cabanes et Albiès et le second entre Mérens et l'Hospitalet. Si vous prenez la direction depuis Cerdat, tout se passe bien. Même constat entre Bourg-Madame et Sainte-Léocadie où le trafic est fluide malgré la présence du radar. Du côté des Angles, rien de particulier à signaler. Dans les Pyrénées-Orientales, pensez à lever le pied à la sortie de Vinça en direction de Rodez où le radar est toujours en place. Si vous circulez sur la rocade de Carcassonne, hein, toujours la même chose, prudence au niveau des Félines. Enfin, notez des travaux d'entretien sur la route nationale 20 dans le sens Pamiers vers Bourg-Madame, prévu jusqu'à 17h aujourd'hui. Soyez donc vigilants à l'approche du chantier et adaptez votre vitesse. Très bonne route avec Pyrénées FM.

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0: vient de rejoindre l'équipe de Pyrénées FM. Il se met en place, c'est Nicolas Gomez pour l'actualité nationale et internationale sur Pyrénées FM.
1: Bonjour à tous. Faut-il taxer les industriels du tabac pour financer la lutte contre les incendies? C'est en tout cas l'objectif de la proposition de loi déposée par l'ancien ministre de la Santé et député LR Yannick Neuder. Il souhaite responsabiliser les producteurs de mégots de cigarettes, souvent responsables des départs de feu. La proposition de loi prévoit la création d'un fonds alimenté par les industriels du tabac et une contribution de 15 euros pour 1000 cigarettes vendues. D'ailleurs, la prudence est de mise dans 4 départements du sud de la France. Aujourd'hui, l'Aude, le Vaucluse, les Bouches-du-Rhône et le Var sont en vigilance rouge pour un risque d'incendie très élevé. La préfecture du Var redoute la levée du mistral brûlant et sec dans l'après-midi qui pourrait déclencher des reprises de flammes. Dans le même temps, toujours 8 départements sont concernés par la vigilance orange canicule dans le sud-est, l'Ardèche, la Drôme, le Gard, le Vaucluse, le Var, les Alpes-Maritimes et la Corse. Dans l'actualité aussi, l'ombre russe plane sur la présidentielle. Le candidat pour 2027, Gabriel Attal, a été visé à son tour par une campagne de désinformation sur les réseaux sociaux, selon Viginum, le service chargé de lutter contre les ingérences numériques étrangères en France. Édouard Philippe et Raphaël Glucksmann ont aussi été visés ces derniers jours. À chaque fois, des comptes de journalistes ou de médias français sont usurpés pour divulguer de fausses informations. Le Premier ministre Sébastien Lecornu affirme avoir engagé un travail commun. Un protocole de transmission automatique de tous les cas détectés sera également mis en place, précise le chef du gouvernement sur X. Le peuple corse ne sera jamais une vulgaire communauté administrative. Déclaration du Front de Libération Nationale de la Corse lors d'une conférence de presse clandestine hier. Des hommes cagoulés ont dénoncé le projet d'évolution institutionnelle de la Corse voté le 23 juin dernier à l'Assemblée nationale. Le FLNC évoque une mascarade de Beauvau. Et puis la FIFA présente ses excuses. La direction reconnaît des erreurs après la présentation du projet d'ouverture à des investisseurs privés. Elle affirme néanmoins son plein soutien à son président Gianni Infantino. Voilà pour l'actu, très bonne journée à tous.
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0: Bel été, belles vacances avec Pyrénées FM, c'est Valérie. On est ensemble aujourd'hui jusqu'à 13h pour Au cœur des Pyrénées. Puis n'oubliez pas, hein, tout à l'heure, mon petit camarade Ethan prendra la suite de 15h à 19h pour le grand bol d'air où vous allez encore une fois beaucoup, beaucoup vous amuser. Dans cette prochaine demi-heure, nous aurons l'agenda. On ira également parler, du rallye des Corbières qui revient. Ça fait extrêmement plaisir. On aura bien sûr l'emploi, 2 offres aujourd'hui pour celles et ceux qui sont à la recherche d'un travail. Et puis, nous irons du côté de Prades pour parler du festival Pablo Casals qui a démarré le 28 juillet dernier. Mais on démarre en musique avec Louane et ce très joli titre tourne sur Pyrénées FM.
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0: Louane avec le titre Tourne sur Pyrénées FM. Et puis j'aimerais qu'on revienne sur ce festival qui a démarré le 28 juillet dernier, qui s'achèvera le 8 août, donc encore quelques jours pour en profiter. C'est le festival Pablo Casals qui a fait son grand retour à Prades pour une édition exceptionnelle avec cette célébration des 150 ans de la naissance du célèbre musicien. Alors le coup d'envoi a été donné par Jean-Guyen Queyras, l'un des plus grands violoncellistes de sa génération, avec un concert en hommage à Pablo Casals, figure emblématique de la paix et de l'humanisme. Et puis vous allez pouvoir enfin profiter de ce programme qui, je vous le disais, s'achève le 8 août. Vous allez, il y a une programmation de musique classique qui est ouverte à tous les publics, pour celles et ceux qui appréhendent un peu, parce que c'est dommage, on a toujours cette petite appréhension en se disant « Oh là là, c'est vraiment pour les personnes férues de musique classique, les habitués, les passionnés », mais pas du tout, c'est vraiment ouvert à tous, donc n'hésitez pas à y faire un petit tour, vous allez adorer. Bon, si cette sortie ne vous convient pas, et c'est bien dommage, d'autres vous seront proposées dans un instant avec l'agenda, et puis nous reparlerons de ce rallye Les Corbières qui revient après un an d'absence. On vous en parle dans un instant. Vous êtes sur Pyrénées FM, à tout de suite.
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1: On part à Quillan tout de suite maintenant pour la 81e édition du Critérium cycliste international de la ville. Ce sera comme toujours le 15 août, alors pas ce samedi mais le samedi d'après, pour cette course créée en 1938 et qui a déjà reçu de nombreuses stars du vélo, Anquetil, Poulidor, Merckx, Hino, Fignon et j'en passe. Cette année, la course comme toujours se fera en ville avec 75 tours autour de la cité des Trois Quilles, soit 84 km pour 12 cyclistes amateurs et 25 pros, ambiance garantie. Musique en Carcorbe continue, sinon, et ce sera dimanche à 17h à la chapelle Sainte-Cécile de Rivel. Cette fois-ci, c'est le duo Pauline Chenet et Marc Girard Garcia qui interpréteront les œuvres de Prokofiev et de Tchostakovitch. Plus d'infos sur musiqueencarcorbe.org. Direction à Cerdagne maintenant, demain à 19h, pour ce concours de pétanque organisé à Angoustrine avec le comité des fêtes en Cerdagne. Vous nous écoutez sur le 105.6. On termine par les fêtes d'Aston, c'est de vendredi à dimanche avec bien sûr les traditionnels repas. Il y a des soirées dansantes avec le DJ Black Knight, notamment samedi soir, et puis le taureau piscine, c'est gratuit, ça va être chouette ça. Oh là là, c'est pour les plus téméraires. Ce sera dimanche à 17h.
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Et vous êtes bien sûr Pyrénées FM, moi c'est Valérie, on est ensemble aujourd'hui pour parler montagne, bien sûr, pour parler balade et surtout revenir sur ce rallye, le rallye des Corbières. Je pense que vous en avez entendu parler. Eh bien, sachez qu'il signe son grand retour. Alors, il a eu une année d'absence. L'épreuve nationale retrouvera les routes du territoire les 2 et 3 octobre prochains. Il faut savoir que, je ne sais pas si vous en souvenez, mais il avait été annulé en 2025 en raison des violents incendies qui avaient touché les Corbières. Et cette nouvelle édition aura forcément une forte valeur symbolique. L'association sportive automobile Corbière lance d'ores et déjà un appel aux bénévoles et aux partenaires pour faire revivre ce rendez-vous incontournable des passionnés de sport automobile. Donc notez cette date, mais on vous en reparlera, le rallye des Corbières le 2 et 3 octobre prochain. Je pense que ça va être une folie et puis surtout une belle fête pour la reprise de cet événement. Dans un instant, il y aura la musique, mais nous, on se retrouve juste après ça.

0: Freds avec le titre extraordinaire à l'instant dans Au cœur des Pyrénées sur Pyrénées FM. Merci d'être à l'écoute de cette merveilleuse radio. Merci d'être fidèle également de l'Atlantique à la Méditerranée. Et puis un petit coucou à Aline qui est du côté de Vic-de-Sault, qui nous fait de gros bisous et qui nous souhaite un très très bel été. On a également Jean qui alors lui souhaite un joyeux anniversaire à son petit-fils Paul. Très bon anniversaire mon grand, mais ça c'est mignon comme tout. Jean qui est du côté de Pamiers, voilà, Jean de Pamiers. Donc un grand bisou à vous tous, hein. Vous aussi n'hésitez pas avec vos petits messages 05 61 44 4x0 et puis bien sûr l'adresse mail contact@pyreneesfm.com. L'agenda arrive dans un instant et côté musique ce sera Alain Souchon.
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1: Oh oui, on se détend, pas que l'été, hein, toute l'année. Allez, après la musique, c'est une jolie histoire que je voulais vous conter. Alors vous savez quoi, on va fermer les yeux un instant. On va se téléporter à Bagnères-de-Bigorre au début des années 1930. On est dans les allées ombragées du Parc des Thermes, les curistes prennent le frais. Alors on flâne, on discute, on profite de la saison des eaux quand soudain apparaît un personnage que tout le monde attend avec le sourire. Ce personnage, il est vêtu d'une impeccable tenue blanche coiffée d'un élégant canotier. Un marchand de glace avance tranquillement. Mais ce qui attire tous les regards, c'est son compagnon de route, un âne magnifiquement habillé également, recouvert d'une couverture fleurie et vêtu de pantalons bouffants, tirant une charmante voiture blanche où l'on peut lire « crème glacée assortie ». À cette époque, les premières automobiles croisent encore les attelages à cheval et devant les grands thermes, à l'emplacement où se dresse aujourd'hui la statue de la muse bagnéraise, ce glacier ambulant apporte une touche de fantaisie et un peu de fraîcheur aux promeneurs. C'est une scène presque ordinaire à l'époque, mais qui raconte à merveille la douceur de vivre de Bagnères-de-Bigorre lorsque l'été se savourait au rythme des promenades et d'une glace achetée au coin d'une allée. Alors peut-être que cet été, vous allez croiser un marchand de glace à Bagnères-de-Bigorre, Bagnères-de-Luchon, à Port-le-Cat, en vacances, où que vous soyez, bah vous repenserez peut-être à cette petite histoire. Nous, on poursuit dans un instant sur Pyrénées FM, en musique, bien sûr, ça, on n'y dérogera pas. Bel été à vous.

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1: Vous êtes pile à l'heure sur Pyrénées FM, il est midi.
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1: La musique revient dans un instant sur Pyrénées FM, mais avant, on fait un point sur l'actualité nationale et internationale avec notre journaliste Elsa Ruot.
2: Bonjour à toutes, bonjour à tous. Le parquet national antiterroriste annonce l'ouverture d'une enquête préliminaire après cette conférence de presse hier du FLNC. Des membres de l'organisation clandestine corse ont pris la parole, encagoulés et armés, pour vivement rejeter le processus d'autonomie voté par les députés en juin dernier. Une mascarade, selon eux, qui ont aussi dénoncé l'installation de Français sur l'île. L'enquête est ouverte pour association de malfaiteurs en vue de la préparation d'actes de terrorisme. La Corse, toujours en vigilance orange canicule, comme 6 autres départements du Sud-Est. Météo France indique qu'on a relevé ce matin 27 degrés à Nîmes et à Avignon, 26 degrés à Montélimar et à Nice. Et on attend cet après-midi encore plus de 36 degrés, avec des pointes jusqu'à 40 degrés dans l'intérieur du Var. Le Var où le risque d'incendie reste très élevé aujourd'hui. Vigilance rouge au feu de forêt qui concerne aussi les Bouches-du-Rhône, le Vaucluse et l'Aude. On a aussi 6 autres départements en orange sur le sud-est. C'est le cas notamment de la Drôme où l'incendie dans le massif de Claps reste sous surveillance. Il est stable selon le dernier bilan en début de journée. 7 pompiers ont été légèrement blessés sur place. Une manifestation jusqu'au siège du SAMU social à Paris en début d'après-midi. Une partie des agents est en grève de reconductible depuis le 23 juin à l'appel de la CGT. Ils appellent à renforcer les moyens de cette association qui vient en aide aux personnes sans domicile. Un conseil d'administration du SAMU social se tient ce jeudi. En Russie, plus de 600 drones ukrainiens ont été abattus la nuit dernière. C'est ce qu'affirment les autorités après cette série d'attaques sur plusieurs régions. Le président de l'Ukraine, Volodymyr Zelensky, évoque des frappes à longue portée pour réduire les revenus pétroliers de Moscou. Enfin, le départ du peloton est prévu un peu avant 14h. 6e étape sur le Tour de France Femmes avec 153 km entre Montbrison dans la Loire et Tournon-sur-Rhône en Ardèche. C'est la coureuse suisse Marlène Reusser qui porte le maillot jaune depuis mardi soir. C'est la fin de cette édition. Bonne journée.
1: Et c'était Elsa Ruot, notre journaliste pour l'actualité nationale et internationale. On passe à l'actu de chez nous, l'actu locale avec l'Air Viva Pro sur Pyrénées FM.
3: Bonjour à toutes et à tous. Le risque incendie repasse aujourd'hui au niveau maximal dans les Pyrénées-Orientales et l'Aude. Les deux départements sont placés en vigilance rouge. Dans les Corbières et le Roussillon, le danger est classé exceptionnel. L'accès au massif est interdit et l'usage du feu est totalement proscrit. Les autorités rappellent que 9 incendies sur 10 sont d'origine humaine et appellent à la plus grande vigilance pour éviter tout nouveau départ de feu. Dans ce contexte, la préfecture appelle à la vigilance face aux arnaques. Des personnes mal intentionnées pourraient profiter de la situation pour démarcher des sinistrés ou des habitants souhaitant réaliser des travaux de prévention. Faux professionnels, devis incomplets, tarifs abusifs ou interventions inutiles, plusieurs pratiques frauduleuses ont été signalées suite à l'incendie de Trévillac. Les autorités recommandent de privilégier les artisans recommandés. La préfecture rappelle qu'il ne faut pas céder à une offre présentée comme urgente et qu'un moment de vérification peut éviter de lourdes dépenses. Toujours dans le département, pour la première fois de son histoire, le festival Visa pour l'image sort de Perpignan et s'installe en Cerdagne. Jusqu'au 14 février 2027, le musée de Cerdagne à Sainte-Léocadie accueille l'exposition Nourrir la planète du photojournaliste américain George Steinmetz. À travers des images aériennes spectaculaires réalisées par drone, l'artiste explore pendant 10 ans la manière dont l'humanité produit son alimentation dans plus de 50 pays. Cette délocalisation marque une nouvelle étape pour le festival, avec l'objectif de rendre le photojournalisme accessible à un plus large public, notamment aux habitants des territoires éloignés de Perpignan. Une première qui pourrait ouvrir la voie à d'autres expositions hors les murs. On parle maintenant de ce jeu de cartes qui fait un carton dans les Hautes-Pyrénées. Lancé cet été par l'Office du Tourisme Tourmalet-Pic du Midi, Tourmalia rencontre un succès inattendu auprès des touristes comme des habitants. Le principe, collectionner 24 cartes qui représentent les animaux emblématiques des Pyrénées, comme la marmotte, l'isard ou le gypaète barbu, en parcourant les différents sites et commerces partenaires du territoire. Les 12 000 premières cartes ont été écoulées en moins d'un mois, obligeant l'Office du Tourisme à commander un nouveau stock. Au-delà du jeu, l'objectif est de donner envie aux visiteurs de découvrir et de revenir sur le territoire, été comme hiver. Et puis enfin, si vous avez une âme d'acteur ou d'actrice, près de 400 figurants sont recherchés actuellement au Pays Basque pour une nouvelle série de France Télévisions. Le tournage de la fiction Orage est prévu entre septembre et décembre, principalement autour de Biarritz, Bayonne et Saint-Jean-de-Luz. La production recherche des profils variés, plagistes, surfeurs, surveillants de baignade, professionnels de la restauration ou des personnes qui parlent le basque. Les candidatures sont ouvertes avec une priorité donnée aux habitants du territoire. Une occasion donc pour les habitants de passer devant la caméra et de participer à la création d'une future série télévisée. C'est la fin de cette édition. Merci de l'avoir suivi.
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1: Et en ce jeudi, c'est le soleil qui domine largement sur nos départements, mais il va falloir tout de même composer avec quelques passages nuageux venus de l'océan Atlantique. Au fil de l'après-midi, ces nuages vont pouvoir déclencher des orages localisés principalement sur la Cerdagne, la Haute-Ariège, la Haute-Vallée de l'Aude. Partout ailleurs, le soleil porté par l'influence méditerranéen va s'imposer généreusement avec une ambiance estivale et de forte chaleur. Côté température, comptez cet après-midi 21 à Vic-de-Sceaux, 23 à Lannemezan, 24 à Hendaye, 25 à Bayonne, 28 à Carbonne et jusqu'à 32 degrés à Tuchan comme à Céré.
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1: Détendez-vous et profitez des gens que vous aimez. Ça, c'est vraiment le maître mot pendant les vacances. Et vous savez quoi ? Pendant toute l'année également, c'est important de dire aux gens qui sont proches de nous qu'on les aime et qu'on aime passer du temps avec eux. Bon, que se passe-t-il dans cette nouvelle heure ? Je vous donne quelques infos. Allez, c'est parti. On aura le retour de l'actualité nationale et internationale avec Elsa Ruot. Il y aura également, l'actu d'Andorre de notre très cher René Girman. Nous irons sur nos routes pour voir comment ça circule. Et puis dans quelques minutes, on va parler d'archéologie. Ça se passe du côté de Carcassonne. Moi, je trouve ça incroyable de pouvoir retrouver des vestiges. Alors ça doit être, je pense que émotionnellement, ça doit être fou. Mais avant là, Girls Like You, c'est tout de suite avec Maroon 5 sur Pyrénées FM.
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1: Et merci à vous de nous écouter de l'Atlantique à la Méditerranée. Bah, c'est toujours chouette, hein. Un fond sonore, Pyrénées FM, pourquoi pas, c'est mieux hein, tout de même. Et puis nous, on vous accompagne vraiment tous les jours, toute la semaine, avec mes petits camarades. Tiens, prenons la direction de Carcassonne à présent, où les archéologues sont en train de faire parler les pierres, puisqu'il y a de nouvelles fouilles qui ont été menées sur le parvis de l'ancien couvent des Carmélites et qui révèlent peu à peu les secrets du Moyen-Âge. Alors, il y a deux fours datant visiblement, je dis bien visiblement, probablement du 14e siècle. Il y a un puits et puis une possible entrée de cave qui ont déjà été mises à jour. Les recherches se poursuivent jusqu'en septembre avec, bien on va pas se mentir, l'espoir de retrouver des vestiges liés à la chevauchée du prince noir, un épisode majeur de la guerre de 100 ans. Évidemment, vous vous en doutez, on va suivre ça de près, mais moi je me mets toujours à la place des archéologues. Quand on est en train de faire des fouilles comme ça, de manière aussi minutieuse, ça doit être, je pense, émotionnellement incroyable de découvrir des vestiges du passé. Ça doit être fou. Allez, nous, dans un instant, c'est la musique qui fera son retour. On aura également des idées sorties. Et puis, bien sûr, hein, on est ensemble sur Pyrénées FM. Moi, c'est Valérie. Je suis ravie de vous accompagner durant cet été.
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0: Oh là là, que c'est chouette, un petit Laurent Voulzy. Encore plus chouette, bien c'est ce qui arrive. Claire Vivapro pour l'info du jeudi sur Pyrénées FM.
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2: Une retenue d'eau à 2300 mètres d'altitude qui fait débat dans les Pyrénées-Orientales. Aux Angles, les pelleteuses creusent un bassin de 113 000 mètres cubes destiné notamment à sécuriser la production de neige artificielle. Un chantier à 4,1 millions d'euros présenté par la station comme un outil pour l'avenir du territoire, avec aussi des usages possibles pour l'eau potable, l'agriculture ou la lutte contre les incendies. Mais voilà le projet divisé. Les associations environnementales dénoncent une atteinte au paysage et au milieu naturel dans un département déjà frappé par la sécheresse. La station, elle, défend un investissement nécessaire au maintien de l'activité en montagne. Parlons santé maintenant. Après plusieurs années d'attente, une nouvelle maison de santé ouvre ses portes à Saint-Cyprien dans les Pyrénées-Orientales. Installée route d'Alenia, ce bâtiment de plus de 1000 mètres carrés accueille progressivement ses premiers professionnels depuis lundi. Au total, 23 soignants vont y exercer, 6 médecins généralistes, mais aussi des spécialistes comme une gynécologue, un psychiatre, des sages-femmes ou encore des infirmiers et psychologues. L'établissement dispose aussi d'un espace dédié aux soins non programmés. Un projet à plus de 2 millions d'euros destiné à renforcer l'accès aux soins et à anticiper les futurs départs à la retraite. Et puis enfin, on parle sport. Après le Tour de France, les Pyrénées catalanes vont de nouveau être sous les projecteurs du cyclisme international. La Vuelta 2026 arrivera à Font-Romeu le 24 août prochain pour la troisième étape du Tour d'Espagne, au terme d'un parcours de 166 km depuis Gruissan. Une arrivée en altitude qui doit permettre à la commune et à la Cerdagne de renforcer cette image de terre de vélo. Les élus et les acteurs locaux préparent déjà l'événement avec animation, concerts et mise en valeur des commerces. L'objectif, profiter de cette vitrine mondiale pour développer l'attractivité du territoire, et ce, même en dehors de la saison d'hiver. Restez à notre écoute ici, dans les Pyrénées catalanes.

0: Vous êtes à l'heure sur Pyrénées FM pour le Flash Info et on retrouve sans plus tarder Elsa Ruot pour parler de l'actualité nationale et internationale sur Pyrénées FM.
1: Bonjour à toutes, bonjour à tous. Le parquet national antiterroriste annonce l'ouverture d'une enquête préliminaire après cette conférence de presse hier du FLNC. Des membres de l'organisation clandestine Corse ont pris la parole en cagoulé et armé pour vivement rejeter le processus d'autonomie voté par les députés en juin dernier. Une mascarade selon eux qui ont aussi dénoncé l'installation de Français sur l'île. L'enquête est ouverte pour association de malfaiteurs en vue de la préparation d'actes de terrorisme. La Corse, toujours en vigilance orange canicule, comme 6 autres départements du Sud-Est. Météo France indique qu'on a relevé ce matin 27 degrés à Nîmes et à Avignon, 26 degrés à Montélimar et à Nice. Et on attend cet après-midi encore plus de 36 degrés, avec des pointes jusqu'à 40 degrés dans l'intérieur du Var. Le Var où le risque d'incendie reste très élevé aujourd'hui. Vigilance rouge au feu de forêt qui concerne aussi les Bouches-du-Rhône, le Vaucluse et l'Aude. On a aussi 6 autres départements en orange sur le sud-est. C'est le cas notamment de la Drôme où l'incendie dans le massif de Claps reste sous surveillance. Il est stable selon le dernier bilan en début de journée. 7 pompiers ont été légèrement blessés sur place. Une manifestation jusqu'au siège du SAMU social à Paris en début d'après-midi. Une partie des agents est en grève de reconductibles depuis le 23 juin à l'appel de la CGT. Ils appellent à renforcer les moyens de cette association qui vient en aide aux personnes sans domicile. Un conseil d'administration du SAMU social se tient ce jeudi. En Russie, plus de 600 drones ukrainiens ont été abattus la nuit dernière. C'est ce qu'affirment les autorités après cette série d'attaques sur plusieurs régions. Le président de l'Ukraine, Volodymyr Zelensky, évoque des frappes à longue portée pour réduire les revenus pétroliers de Moscou. Enfin, le départ du peloton est prévu un peu avant 14h. 6e étape sur le Tour de France Femmes avec 153 km entre Montbrison dans la Loire et Tournon-sur-Rhône en Ardèche. C'est la coureuse suisse Marlène Reusser qui porte le maillot jaune depuis mardi soir. C'est la fin de cette édition. Bonne journée.
0: C'était Elsa Ruot. Merci beaucoup. Allez, nous, on continue avec l'actu d'Andorre et René Girma sur Pyrénées FM.
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3: Nous avons de nouveaux chiffres concernant la sécurité de différents pays du monde. C'est une enquête américaine qui a analysé plus de 100 pays pour identifier les lieux les plus sûrs. L'étude prend en compte le score obtenu à ce que l'on appelle l'indice mondial de la paix, le sentiment de sécurité des habitants, la qualité du réseau Internet ainsi que l'accès aux soins médicaux. 90% des personnes interrogées à San Marin, au nord de l'Italie, déclarent être confiantes pour leur sécurité. Ce type d'indicateur reflète une réalité vécue au quotidien par les habitants et de plus, il constitue un signal fort pour le visiteur. Qui arrive en deuxième position de ce classement? Vous l'aurez deviné, la Principauté d'Andorre, 2 micro-États qui sont donc en tête. Voici la comparaison en chiffres, indice de risque pour San Marin 0,78 sur 10. Pour la Principauté, score de risque 1,33 sur 10. Ce résultat confirme que les petits États offrent souvent un cadre de vie particulièrement serein. Autre enquête autour de la vie quotidienne en Principauté. L'enquête sur les conditions de vie publiée par le département des statistiques confirme l'amélioration du pouvoir d'achat des habitants et la progression générale des indicateurs de bien-être. Le revenu par unité de consommation a augmenté en moyenne de 10% sur un an. La révision du salaire minimum et la gratuité des transports publics ont certainement un impact direct sur le budget. Les indicateurs de pauvreté montrent que la part de population vivant dans l'extrême pauvreté continue de diminuer. Les indicateurs sont moins bons en revanche en ce qui concerne l'inégalité dans la répartition des revenus. L'enquête note une augmentation de ces inégalités.
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0: Et oui, toujours à l'écoute de Pyrénées FM, c'est Valérie. Nous sommes le jeudi 6 août, vous êtes dans au cœur des Pyrénées. Il se passe plein de choses. D'ailleurs, on va aller sur les routes pour voir le point un petit peu sur la circulation, hein, histoire de voir comment ça se passe sur les routes de nos Pyrénées aujourd'hui. Et puis, direction Rivesaltes également pour cet événement qui va se dérouler en septembre. Mais avant, on écoute Carla Bruni avec ce titre que vous connaissez forcément, quelque chose sur Pyrénées FM.
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0: je vous dis que le meilleur de la musique est sur Pyrénées FM. Un petit coucou à celles et ceux qui viennent de nous rejoindre. Je suis Valérie et là j'aimerais me tourner vers les producteurs locaux qui vont bientôt avoir leur nouveau rendez-vous à Rivesaltes. Alors là, ça vous concerne bien sûr les producteurs, mais ça vous concerne également à vous les consommateurs, puisque dès le mois de septembre, un marché hebdomadaire va s'installer chaque samedi matin sur les allées Joffre. Une quarantaine de producteurs de l'Aude et des PO proposeront leurs spécialités. Alors c'est génial, il y aura de tout, vous en doutez, des fruits, des légumes, de la viande, des huîtres, des boissons et bien d'autres produits du terroir. En fait, ça va être une nouvelle vitrine des circuits courts qui va permettre aux habitants d'acheter directement auprès des agriculteurs de la région. Et ça, on va pas se mentir, c'est une bonne nouvelle. Bonne nouvelle également, c'est la musique qui fait son retour dans un instant sur Pyrénées FM.
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0: FM, vous avez une inforoute pour nous, Marilyn.
1: Oui, il y a un accident au niveau du passage à niveau.
0: Oui.
1: Sortie de Carcassonne, direction Limoux. Ça doit être le niveau de Mackenzie par là.
0: C'est ça, sur la départementale 118.
1: Voilà, le seul passage à niveau qu'il y a entre Carcassonne et Limoux. Donc apparemment un problème avec un train, parce que le train est arrêté.
0: Mmh.
1: Il y a beaucoup de pompiers. Ça fait demi-heure que nous sommes tous garés en plein soleil.
0: Aïe.
1: Donc évitez d'aller à Carcassonne ou de revenir sur Limoux.
0: Très bien, merci pour l'info. Donc du monde ici sur la route au niveau de Mackenzie en direction de Carcas, départementale 118. Le train est peut-être impliqué, c'est ça hein, selon vous, Marilyn. On redit l'info.
1: Oui, il est arrêté au milieu. Donc.
0: Ah, c'est fou. Bon, écoutez, on suit tout ça évidemment dans l'info locale. Et merci pour l'appel, Marilyn de Quillan. Bonne journée à vous.
1: Voilà, je vous souhaite une bonne journée.
0: Restez avec nous. Merci pour l'info. Voici Matt Simmons. Je ferai un autre point route dans un instant avec Valérie.

0: Et on fait à présent un point sur vos conditions de circulation. Alors, conditions de circulation globalement fluides hein, aujourd'hui. On commence en Ariège avec ces deux radars à ne pas oublier. Le premier entre les Cabanes et Albiès et le second entre Mérens et l'Hospitalet. Si vous prenez la direction depuis Cerdat, tout se passe bien. Même constat entre Bourg-Madame et Sainte-Léocadie où le trafic est fluide malgré la présence du radar. Du côté des Angles, rien de particulier à signaler. Dans les Pyrénées-Orientales, pensez à lever le pied à la sortie de Vinça en direction de Rodez où le radar est toujours en place. Si vous circulez sur la rocade de Carcassonne, hein, toujours la même chose, prudence au niveau des Félines. Enfin, notez des travaux d'entretien sur la route nationale 20 dans le sens Pamiers vers Bourg-Madame, prévu jusqu'à 17h aujourd'hui. Soyez donc vigilants à l'approche du chantier et adaptez votre vitesse. Très bonne route avec Pyrénées FM.
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0: Et bien voilà, c'est avec Axel Red que l'on se dit au revoir. J'étais ravie de passer ce moment en votre compagnie. Demain, ça y est, c'est le week-end, les amis. Oh là là là là, on va en profiter pleinement. Mais avant cela, vous retrouvez Ethan à partir de 15h jusqu'à 19h pour le Grand Bol d'Air. Passez une belle journée avec Pyrénées FM. À très vite. Ciao, ciao.
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Il est 13h. 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
1: Bonjour, bonjour à tous. Une enquête ouverte après les menaces du FLNC, Union des combattants. Elle est menée par le parquet national antiterroriste. Suite à cette conférence de presse clandestine relayée par Corse Matin, on y voit des individus vêtus de noir, cagoulés et armés qui menacent les non-corses qui s'installent sur l'île, évoquant, je cite, la colonisation de peuplements galopantes. Le FLNC critique aussi la loi sur l'autonomie de la Corse votée à l'Assemblée en juin dernier. Un homme mis en examen pour meurtre annonce le parquet de Grenoble. Il est suspecté d'avoir tué un homme de 79 ans à Sardieu en Isère lors d'un cambriolage le week-end dernier, puis d'avoir menacé avec une arme la femme du maire de Roibon à leur domicile pour leur voler leur voiture. L'individu âgé de 40 ans avait été interpellé lundi par le GIGN à Clermont-Ferrand. Il a été placé en détention provisoire. Une journée de tous les dangers dans le Var, en vigilance rouge au feu de forêt à cause du mistral qui doit se lever dans l'après-midi. De nombreux massifs sont interdits d'accès pour éviter tout incendie, notamment dans le massif du Gros Bessillon où le feu a parcouru plus de 1800 hectares depuis vendredi. Les deux pompiers décédés en Gironde ont reçu à titre posthume la citation à l'ordre de la nation. Le décret est publié au journal officiel pour saluer l'engagement total de ces deux sapeurs-pompiers de 34 ans. Ils étaient morts en luttant contre un incendie près de l'aéroport de Bordeaux le 21 juillet. Bientôt plus de postes pour les internes en médecine. Le ministère de la Santé annonce plus de 10 000 places pour la promotion 2026. C'est 15% de plus que l'an dernier. Le gouvernement évoque une progression historique et l'un des premiers effets concrets de la suppression du numerus clausus. Et puis en foot, Magnès Akliouche attendu à Paris aujourd'hui. L'attaquant français quitte Monaco pour s'engager avec le PSG pour 5 saisons. Transfert autour de 50 millions d'euros. Les Parisiens qui ont perdu hier leur premier match de préparation officiel. 3-0 contre Majorque, mais avec seulement deux cadres de l'équipe championne d'Europe. Voilà pour l'info. Bon après-midi.

0: Oui, ce matin, 6h-10h dans le réveil des Pyrénées, on a parlé d'une curiosité avec René Girma, cet petit bout de terre qui est 6 mois français, 6 mois espagnol, qui est du côté du Pays Basque. Alors c'est vraiment un tout petit bout où personne ne peut aller d'ailleurs, où il n'y a rien du tout à part 3 arbres et un peu de végétation, mais c'est une curiosité historique. On a parlé aussi avec Claire Viva Pro de cette aconite napelle, vous savez, cette fleur bleue magnifique qui pousse au-dessus de 1500 mètres d'altitude, mais qui est extrêmement toxique. Ne la touchez pas, ne la cueillez pas. Dites aux enfants de ne rien toucher, éloignez les animaux de cette belle plante. Elle est magnifique, hein, elle est toxique. L'une des plus toxiques d'Europe qu'on retrouve notamment ici en Cerdagne, en Andorre également, ou encore sur les Pyrénées centrales au-dessus de 1500 mètres d'altitude. Je vous ai emmené aussi ce matin à Montaillou. On a parlé bien sûr du grand retour des fêtes historiques qui recommence demain et jusqu'à dimanche. Sur le plateau de Baille, on est allé tout là-haut à 1800 mètres d'altitude, puisque demain on vous attend pour un beau marché entre 9h30 et 16h30 et plein d'activités autour de la rando. Et puis je vous rappelle que le temps pourrait redevenir à la canicule la semaine prochaine. Donc si vous n'avez pas encore réservé vos vacances pour la semaine prochaine, pensez montagne, pensez Pyrénées pour respirer le bon air de nos montagnes avec Pyrénées FM dans les oreilles. C'était ce matin dans le réveil des Pyrénées, 6h-10h sur Pyrénées FM.
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0: en ce jeudi, c'est le soleil qui domine largement sur nos départements, mais il va falloir tout de même composer avec quelques passages nuageux venus de l'océan Atlantique. Au fil de l'après-midi, ces nuages vont pouvoir déclencher des orages, localisés principalement sur la Cerdagne, la Haute-Ariège, la Haute-Vallée de l'Aude. Partout ailleurs, le soleil porté par l'influence méditerranéenne va s'imposer généreusement avec une ambiance estivale et de forte chaleur. Côté température, comptez cet après-midi 21 à Vic-de-Sceaux, 23 à Lannemezan, 24 à Hendaye, 25 à Bayonne, 28 à Carbonne et jusqu'à 32 degrés à Tuchan comme à Céré.
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1: Bonjour à toutes et tous. Non, les habitants du port n'ont pas été abandonnés au profit de ceux du Cap Ferré. C'est ce qu'affirme le chef du SDIS de Gironde, dans Sud-Ouest aujourd'hui, après les accusations venues de certains habitants de la petite commune dévastée par le méga-feu qui estimait avoir été sacrifié. Il n'y a pas eu de détournement des moyens de lutte contre le feu, assure le chef des pompiers dans cette interview. De son côté, le ministère de l'Agriculture annonce qu'il va reconnaître les incendies des Landes et de la Gironde de fin juillet comme sinistres de grande ampleur. Cela permet notamment d'accélérer la coupe des arbres brûlés. Et pour financer la lutte contre les incendies, il pourrait y avoir une nouvelle taxe sur les cigarettes. C'est la proposition de loi du député LR Yannick Neuder. L'ancien ministre de la Santé veut faire payer les industriels du tabac, alors que les mégots sont responsables de nombreux départs de feu. Cette contribution serait reversée à un fonds de reboisement et de financement des forces de sécurité civile. Son élection à la mairie de Montargis en mars dernier était emblématique de la conquête du RN au municipal. Côme Dunis annonce sa démission. L'élu Rassemblement National de 36 ans explique qu'il quitte ses fonctions pour des raisons de santé. Il évoque la décision la plus difficile de sa vie et précise qu'il reste conseiller municipal. Le fabricant de vélos Cycle Lapierre annonce qu'il sollicite auprès du tribunal de commerce de Dijon son placement en redressement judiciaire. Une audience est prévue le 25 août prochain. La marque évoque une baisse des volumes ou encore le désengagement d'un groupe néerlandais. Les salariés ont été informés hier par le comité social et économique de l'entreprise. Et puis le vélo sur les routes, et c'est parti pour la 6e étape du Tour de France Femmes. Le peloton vient de s'élancer de Montbrison dans la Loire, avec 153 km à parcourir jusqu'à Tournon-sur-Rhône en Ardèche. C'est la Suissesse Marlène Reusser qui est en jaune, leader au classement général. La Française tenante du titre Pauline Ferrand-Prévot, elle, est 17e. Et c'est la fin de ce rendez-vous d'information. Bon après-midi.
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1: On part à Quillan tout de suite maintenant pour la 81e édition du Critérium cycliste international de la ville. Ce sera comme toujours le 15 août, alors pas ce samedi mais le samedi d'après, pour cette course créée en 1938 et qui a déjà reçu de nombreuses stars du vélo, Anquetil, Poulidor, Merckx, Hinault, Fignon et j'en passe. Cette année, la course comme toujours se fera en ville avec 75 tours autour de la cité des Trois Quilles, soit 84 km pour 12 cyclistes amateurs et 25 pros, ambiance garantie. Musique en Carcorbe continue, sinon, et ce sera dimanche à 17h à la chapelle Sainte-Cécile de Rivel. Cette fois-ci, c'est le duo Pauline Chenet et Marc Girard Garcia qui interpréteront les œuvres de Prokofiev et de Tchostakovitch. Plus d'infos sur musiqueencarcorbe.org. Direction la Cerdagne maintenant, demain à 19h, pour ce concours de pétanque organisé à Angoustrine avec le comité des fêtes en Cerdagne. Vous nous écoutez sur le 105.6. On termine par les fêtes d'Aston, c'est de vendredi à dimanche, avec bien sûr les traditionnels repas. Il y a des soirées dansantes avec le DJ Black Knight, notamment samedi soir. Et puis le taureau piscine, c'est gratuit, ça va être chouette ça. Oh là là, c'est pour les plus téméraires. Ce sera dimanche à 17h.
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16: Et soyez prudents sur la route avec un véhicule qui est en feu sur l'A66 vers Toulouse à hauteur de Mazères. Il est sur la bande d'arrêt d'urgence. 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Le temps des offres d'emploi, Zao et Kenji sur Pyrénées FM.
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0: Et l'information sur Pyrénées FM, c'est avec Elsa Ruot. Bonjour.
1: Bonjour à toutes et tous. 8 départements du sud-est toujours en vigilance orange canicule, alors que les températures la nuit dernière ne sont pas descendues sous les 27 degrés à Nîmes et à Avignon, selon Météo France. Et on pourrait atteindre localement près de 40 degrés cet après-midi dans l'intérieur du Var. Le département également en vigilance maximale aux feux de forêt. Le risque est très élevé à cause du mistral qui se lève. Notez que les fortes chaleurs vont se maintenir encore pour la journée de demain. Le parquet national antiterroriste annonce l'ouverture d'une enquête préliminaire après cette conférence de presse du FLNC. Des membres de l'organisation clandestine corse, cagoulés et armés ont vivement rejeté le processus d'autonomie voté à l'Assemblée en juin dernier. Une mascarade, selon eux, qui ont aussi menacé les Français non corses qui s'installent sur l'île. L'enquête est ouverte pour association de malfaiteurs en vue de la préparation d'actes de terrorisme. La Russie réagit à l'arrêté d'expulsion qui vise Xenia Fedorova, la chroniqueuse russe mise en cause par la France pour être le relais des campagnes de désinformation pilotées par les autorités russes. Une persécution politique, selon Moscou, aujourd'hui, qui évoque des accusations fallacieuses. Un porte-parole de la diplomatie critique aussi l'acharnement des dirigeants français à attribuer une origine russe à tous les problèmes du pays. Une amende plus lourde pour les animaleries qui vendent encore des chats et des chiens. C'est interdit depuis 2024 et le ministère de l'Agriculture annonce un nouveau décret contre cette pratique. Ce sera désormais une contravention de 5e classe, 1 500 € par animal. Sanction renforcée également en cas de présentation d'animaux vivants en vitrine. Des mesures prises pour empêcher les achats compulsifs en animalerie. Et puis en foot, Magnès Akliouche attendu à Paris aujourd'hui. Il doit passer sa visite médicale avant de signer avec le PSG. Le Français devrait s'engager pour 5 ans. Les Parisiens qui ont perdu hier soir leur premier match de préparation. Le premier match officiel du PSG, ce sera mercredi prochain contre Aston Villa en finale de la Super Coupe d'Europe. Bon après-midi.
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0: Bonjour à tous, merci d'avoir choisi Pyrénées FM. Ethan, en votre compagnie, 15h-19h, votre grand bol d'air. Le grand bol d'air aussi en ce moment du côté de l'Andorre. Attention, hein, si vous circulez à hauteur du Pas de la Case, c'est quelques chutes de pluie en ce moment, donc soyez prudents sur les routes. On fera bien sûr un point info trafic au cours de l'émission. J'espère que tout se passe bien pour votre journée, évidemment, avec Pyrénées FM. Ça va très très bien. On va jouer ensemble tout à l'heure les Mystères de Pyrénées. Entre 16h et 17h, vos cadeaux à la clé, bien sûr. Petit message à faire passer, les bons plans également. Le 05 61 44 4x0. Le standard est ouvert. Olivia Ruiz pour la suite, Zayn. Et pour démarrer l'émission, voici M. Pokora. Si on disait très bel été avec Pyrénées FM.

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0: Bienvenue, si vous venez de nous rejoindre, Ethan en votre compagnie. Je remplace vos animateurs, animatrices préférés pour cet été, avant le grand retour de toute l'équipe. Très bientôt. Allez, direction l'Andorre avec le patinage artistique andorran qui sera représenté sur la scène internationale cette saison. Les jeunes patineurs Raoul Garcia et Andrea Pazos participeront au prestigieux circuit des ISU Junior Grand Prix, première étape en Chine à Xi'an. Ce sera du 20 au 22 août avant un second rendez-vous à Batumi en Géorgie du 24 au 26 septembre. Tous deux espèrent confirmer leur progrès après une préparation estivale intensive avec notamment un stage à Moscou pour Raoul Garcia. 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Et puis n'oubliez pas aussi, ce week-end, ce samedi 8 août, le centre-ville de Pamiers vivra au rythme des estivales avec une journée d'animation entièrement gratuite. Plein d'animations, hein. Dès la matinée, la compagnie des Vagabondes proposera des déambulations d'échassiers, de jongleurs et de musiciens dans les rues du marché de 15h à 19h. Les familles pourront profiter de jeux en bois, d'une pêche au canard, d'un photobooth. Et en début de soirée, premier concert qui sera proposé de 18h jusqu'à 19h avant une grande soirée latino. De 21h jusqu'à minuit, marché nocturne également pour compléter cette journée festive au cœur de Pamiers. C'est ce samedi 8 août. Bel après-midi avec Pyrénées FM, Vianney pour la suite de la musique et Alice Merton.
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0: merci d'être avec nous. C'est Pyrénées FM avec les Beatles qui arrivent dans une poignée de secondes avant le clin d'œil en Cerdagne.
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2: Une retenue d'eau à 2300 mètres d'altitude qui fait débat dans les Pyrénées-Orientales. Aux Angles, les pelleteuses creusent un bassin de 113 000 mètres cubes destiné notamment à sécuriser la production de neige artificielle. Un chantier à 4,1 millions d'euros présenté par la station comme un outil pour l'avenir du territoire, avec aussi des usages possibles pour l'eau potable, l'agriculture ou la lutte contre les incendies. Mais voilà, le projet divise. Les associations environnementales dénoncent une atteinte au paysage et au milieu naturel dans un département déjà frappé par la sécheresse. La station, elle, défend un investissement nécessaire au maintien de l'activité en montagne. Parlons santé maintenant. Après plusieurs années d'attente, une nouvelle maison de santé ouvre ses portes à Saint-Cyprien dans les Pyrénées-Orientales. Installée route d'Alenia, ce bâtiment de plus de 1000 mètres carrés accueille progressivement ses premiers professionnels depuis lundi. Au total, 23 soignants vont y exercer, 6 médecins généralistes, mais aussi des spécialistes comme une gynécologue, un psychiatre, des sages-femmes ou encore des infirmiers et psychologues. L'établissement dispose aussi d'un espace dédié aux soins non programmés. Un projet à plus de 2 millions d'euros destiné à renforcer l'accès aux soins et à anticiper les futurs départs à la retraite. Et puis enfin, on parle sport. Après le Tour de France, les Pyrénées catalanes vont de nouveau être sous les projecteurs du cyclisme international. La Vuelta 2026 arrivera à Font-Romeu le 24 août prochain pour la troisième étape du Tour d'Espagne, au terme d'un parcours de 166 km depuis Gruissan. Une arrivée en altitude qui doit permettre à la commune et à la Cerdagne de renforcer cette image de terre de vélo. Les élus et les acteurs locaux préparent déjà l'événement avec animation, concerts et mise en valeur des commerces. L'objectif, profiter de cette vitrine mondiale pour développer l'attractivité du territoire, et ce même en dehors de la saison d'hiver. Restez à notre écoute ici, dans les Pyrénées catalanes.
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0: Dans un instant, en direction le village de Montaillou avec un spectacle historique immersif. Je vous en parle juste après les Beatles. Voici Lady Madonna sur Pyrénées FM.

0: Le retour de la musique dans un instant avec la Mano Negra, Tom Gregory et Angèle. Très bel après-midi.
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0: Jusqu'à 19h, le grand bol d'air pour vous accompagner pendant ces vacances d'été. Direction Montaillou à partir de demain jusqu'au 9 août. Le village de Montaillou vous invite à un spectacle historique immersif, inspiré des véritables registres de l'Inquisition. Les comédiens feront revivre le destin de Guillaume Maury, une jeune bergère du XIVe siècle, à travers un parcours théâtral dans les ruelles du village jusqu'au château. 4 représentations sont prévues, donc demain à 11h, samedi à 11h également, et puis dimanche, 2 représentations, 11h et 15h. Une manière originale de découvrir l'histoire du catharisme et du village de Montaillou, au cœur des Pyrénées ariégeoises. La suite de la musique, comme promis, avec Mano Negra, Tom Gregory et Angèle avec Ta Reine et les Mystères de Pyrénées, qui arrivent également à partir de 16h.
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0: pour vous accompagner sur les routes de l'eau, de l'Ariège et des Pyrénées-Orientales. Bienvenue.
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0: Jusqu'à 19h, le grand bol d'air sur Pyrénées FM. Le début des vacances, bientôt pour certains d'entre vous. Le week-end approche à grands pas. En attendant, vous allez pouvoir vous amuser en famille au Circus Park. Animation pour les enfants, château gonflable. Un moment privilégié à Sayagouz en Cerdagne. Bien, je vous offre vos entrées pour 4 personnes pour profiter avec toute la famille, les enfants, les petits-enfants qui viennent en vacances. Vous m'appelez maintenant 05 61 44 4x0. 05 61 44 4x0. Je vous souhaite bonne chance. Voilà. Pour la suite de la musique sur Pyrénées FM, ça arrive très bientôt. Et puis bien sûr, les mystères de Pyrénées. Vous le savez, on joue ensemble comme chaque après-midi avec Pyrénées.
2: Bonjour.
0: Bonjour,
2: je suis ravie d'être avec vous aujourd'hui.
0: Oh, les mystères de Pyrénées, j'ai 3 indices, on va jouer ensemble entre 16h et 17h. 3 indices pour découvrir un nouveau lieu comme chaque après-midi. Et pour vous, à la clé, vos entrées pour les parcs de Montbel, bien sûr Sayagouz, le Circus Park. Je préfère vous le dire maintenant, appelez-moi maintenant pour le top appel pour récupérer vos places. Parce que les mystères de Pyrénées sont assez difficiles aujourd'hui. Pyrénées n'a pas été très très sympa, j'ai l'impression, pour ce jeudi après-midi. En tout cas, peut-être que vous allez pouvoir trouver ce nouveau lieu. En attendant de découvrir ce nouveau lieu, on écoute la musique de Pyrénées FM pour vous accompagner avec la Mano Negra et les bons plans comme chaque après-midi. Ici, c'est le grand bol d'air jusqu'à 19h. 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

0: très bel été à l'écoute de Pyrénées FM. Ethan en votre compagnie jusqu'à 19h.
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0: Rendez-vous à Quillan avec plusieurs rendez-vous qui animeront le début du mois d'août. Là, ce vendredi, place au marché nocturne gourmand et musical de 17h jusqu'à minuit sur la place Raoul de Volonta avec de nombreux producteurs, artisans et animations musicales. Le mardi 11 août, le comité des fêtes proposera un concert du groupe Gypsy à partir de 21h30, on stage production pour la collaboration sur la place de la République. Et puis enfin, le mercredi 12 août, les grandes fêtes de Quillan débuteront 18h avec la remise des foulards et des clés de la ville, un DJ set, un repas paella. Là également, ce sera sur la promenade et la place Raoul de Volonta. Voilà pour le programme de Quillan pour ce mois d'août. La musique revient, Amel Bent, Shawn Mendes et les Mystères de Pyrénées à partir de 16h.
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0: Excellent après-midi à l'écoute de Pyrénées FM, le grand bol d'air jusqu'à 19h. Soyez prudents si vous circulez en direction du Pas de la Case et de l'Andorre avec des chutes de pluie. La pluie est là, donc soyez prudents sur les routes. Voici Shawn Mendes et Camila Cabello, Señorita.

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0: Et l'information sur Pyrénées FM, c'est avec Elsa Ruot. Bonjour.
1: Bonjour, bonjour à tous. Une grève qui risque de bouleverser les vacances de certains. À partir de demain, les salariés de la compagnie aérienne EasyJet se mobilisent. Trois syndicats de personnel navigant dénoncent la dégradation continue de leurs conditions de travail et notamment l'instabilité chronique des plannings. Le préavis de grève déposé court jusqu'au 2 septembre. Si vous voyagez en voiture, notez que ce sera orange demain sur plusieurs régions. L'Auvergne-Rhône-Alpes, dans le Nord et le Grand Ouest pour les départs et sur tout le Sud-Est pour les retour, Bison Futé prévoit l'un des week-ends les plus chargés de l'été. Ce sera d'ailleurs rouge sur tout le pays samedi. Vigilance rouge aussi pour un risque très élevé de feux de forêt. Cela concerne le Var, les Bouches-du-Rhône, le Vaucluse et l'Aude. On a aussi 6 départements en orange sur le sud-est. Notez également que le ministère de l'Agriculture annonce qu'il va reconnaître les incendies des Landes et de la Gironde de fin juillet comme sinistres de grande ampleur. Cela permet notamment d'accélérer la coupe des arbres brûlés. 15% de places supplémentaires pour les internes en médecine. La promotion 2026 qui débute en novembre comptera 10 260 postes, annonce le ministère de la Santé, notamment pour les spécialités en tension comme la pédiatrie, la gériatrie et la dermatologie. C'est la deuxième tentative en moins d'un an. Le musée du président Jacques Chirac, de nouveau victime d'un cambriolage la nuit dernière à Saran, en Corrèze. Le préjudice estimé n'est pas encore connu. Déjà en octobre dernier, des cambrioleurs avaient dérobé des montres et des bijoux à hauteur de plus d'1 million d'euros. Enfin, l'impact est bien visible sur la Lune. Les premières images diffusées par l'agence spatiale sud-coréenne après le crash d'un morceau d'une fusée SpaceX à la dérive dans l'espace depuis un an et demi. Il a percuté hier la surface lunaire. Les traces laissées ont été capturées par la sonde spatiale de la Corée du Sud et seront analysées pour évaluer les conséquences de cette collision inédite. Voilà ce que l'on peut retenir dans l'actualité. Très bon après-midi et à notre écoute.
0: Très bel après-midi.
2: Bonjour, j'espère que vous allez découvrir mon secret.
0: Vous venez nous rejoindre pour la première fois ici sur Pyrénées FM. Soyez les bienvenus déjà. On vous accompagne sur les routes, dans l'Aude, dans l'Ariège, dans les Pyrénées Orientales. FM, DAB+, l'application aussi Pyrénées FM. Et on joue ensemble avec les mystères de Pyrénées entre 16h et 17h. Trois indices que Pyrénées me donne et vous devez découvrir le lieu grâce à ces indices. Un numéro de téléphone 05 61 44 4x0. Et à la clé pour vous, vos places pour vous amuser en famille. Direction le Circus Park à Sayagouze ou le lac de Montbel. Il y a plein d'activités pour les enfants, des châteaux gonflables. Vous allez pouvoir vous amuser pour 4 personnes puisque c'est des entrées pour 4 personnes. On pense à vous, bien sûr, avec l'approche d'une nouvelle vague de vacanciers, bien sûr, pour ramener toute la famille, pour vous faire plaisir. Allez, trois indices, c'est le premier indice. Alors aujourd'hui déjà, je vous emmène dans un lieu qui était déjà là plusieurs milliers d'années avant les châteaux d'Ariège. Et premier indice, le voici. Je suis constitué de quelques énormes pierres, mais je ne suis pas une ruine de château. Eh bien voilà, peut-être que vous avez déjà la réponse à cette question et à cet indice surtout. 05 61 44 4x0, je vous souhaite bonne chance. On continue l'après-midi avec la musique de Pyrénées FM, c'est Christophe Maé, 47 Terres et Gwen Stefani, classique des années 2000. Voici la Black Girl sur Pyrénées FM.

0: L'après-midi ensemble jusqu'à 19h. Jusqu'à 17h, c'est les mystères de Pyrène. Tout d'abord, un petit point inforoute. Bonjour à Marilyn qui nous a appelé. Alors, elle nous a appelé aussi ce matin. Elle fait partie des personnes qui étaient dans le train, visiblement le TER, qui a eu un accident sur le secteur de Carcassonne. Elle devait se rendre à Quillan. Marilyn nous a appelé pour un nouveau point infotrafic. Mais alors, on a quitté les rails pour aller sur la route. Et visiblement, il y a aussi un autre accident. Elle est dans le car de substitution suite à son accident de train. Donc, vous avez peut-être aussi vécu en ce moment sur la route pour aller à Quillan. Elle a allé sur Alette-les-Bains. Et il y a un accident aussi sur cette route-là. Les gendarmes bloquent la route de Limoux, depuis Limoux. Donc voilà, si vous circulez à Limoux pour aller à Alette-les-Bains, visiblement la route est bloquée. Bon courage à vous tous, hein, d'ailleurs, qui êtes concernés pour ce problème de train. On en reviendra tout à l'heure avec notre édition régionale avec Clairvy Vapro ici sur Pyrénées FM. J'espère que j'ai été assez clair pour ce point information. Infotrafic.
1: Bonjour, j'espère que vous allez découvrir mon secret.
0: Bon, évitez Alette-les-Bains, Limoux, évitez le secteur si vous êtes en voiture, et force à vous tous, hein, qui avez des difficultés avec les trains. La suite ici sur Pyrénées FM avec les mystères de Pyrénées. Oh, mais Pyrénées est toujours là, jamais en retard, toujours à l'heure, Pyrénées. Elle est là pour vous donner trois indices pour découvrir un nouveau lieu. Aujourd'hui, je vous rappelle les indices. Je suis constitué de quelques énormes pierres, mais je ne suis pas une ruine de château. Aujourd'hui, je vous emmène dans un lieu qui était déjà là plusieurs milliers d'années avant les châteaux de l'Ariège. Vous n'avez pas trouvé encore ce lieu que l'on cherche aujourd'hui. Alors, je vais vous donner le deuxième indice. Je témoigne de la présence des premiers habitants de nos montagnes. Les archéologues estiment que j'ai plus de 4000 ans. 05 61 44 4x0 si vous pensez avoir trouvé la bonne réponse pour les mystères de Pyrène. À la clé, vos entrées pour le Circus Park de Sayagouz, pour 4 personnes bien sûr, mais aussi au lac de Montbel pour les structures gonflables aussi, animation pour les enfants, pour faire plaisir à toute la famille là aussi. 05 61 44 4x0. Très bon jeudi après-midi, la suite de la musique, c'est avec Larousseau et Gims Ninao et Yazoo, c'est Don't Go, et je vous laisse quelques minutes pour m'appeler. Bel après-midi.
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0: On vous accompagnait sur les routes et les années 2000 avec Larousseau. 2025 avec Gims Ninao arrive dans une poignée de minutes juste après le groupe légendaire de 1982, Yazoo et Dango. Ce morceau est sorti en 1982 et les mystères de Pyrénées reviennent dans quelques minutes sur Pyrénées FM.

0: Les années 2000 à l'instant avec la Rousseau, c'était Tu m'oublieras sur Pyrénées FM. On n'oublie pas Pyrénées.
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0: Et surtout les trois indices pour gagner vos entrées. Circus Park de Sayagouz pour 4 personnes aussi au lac de Montbel avec une très belle activité aussi à faire en famille. Château gonflable aussi pour les enfants, pour toute la famille. Vous allez pouvoir en profiter. Vous choisissez Montbel, Sayagouz grâce aux mystères de Pyrénées, grâce aux trois indices. Premier indice que je vous ai donné tout à l'heure, aujourd'hui je vous emmène dans un lieu qui était déjà là plusieurs milliers d'années avant les châteaux de l'Ariège. Premier indice, je suis constitué de quelques énormes pierres mais je ne suis pas une ruine de château. Deuxième indice, je témoigne de la présence des premiers habitants de nos montagnes. Des archéologues estiment que j'ai plus de 4000 ans. Et le dernier indice que je vous dévoile tout de suite sur Pyrénées FM, bien sûr comme tous les jours, celui-ci va peut-être vous aider. Je me situe au-dessus du village de Sem, près de Vic-de-Sauce. Je suis l'un des rares dolmens encore visibles en Ariège. Je rappelle que l'histoire de notre département remonte bien avant le Moyen-Âge. Rien que dans le troisième indice, déjà, il y a plusieurs mots qui devraient vous mettre la puce à l'oreille. On va prendre le gagnant ou la gagnante. Là, pour l'instant, il n'y a pas du tout de sélectionné. Eh bien, vous pouvez m'appeler 05 61 44 4x0. Il y a des propositions, mais il n'y a pas de bonne réponse. 05 61 44 4x0. Je vous l'avais dit, c'était un petit peu dur. Allez, je vous laisse quelques minutes pour m'appeler, faire vos propositions. La suite de la musique avec Taylor Swift et Gavin Cerce.
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0: en direct, 16h47, les mystères de Pyrène. Ouh là là, Pyrène nous a donné des sueurs froides aujourd'hui.
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0: Ah là là là là là là. Alors autant hier c'était facile, aujourd'hui c'était un petit peu plus compliqué, on va pas se le cacher. Hein. Il y a des jours comme ça, je sais pas, c'est des sautes d'humeur. Peut-être que Pyrène a envie des fois de vous faire plaisir et d'autres fois moins. Mais en tout cas, voilà les trois indices pour aujourd'hui. Je vous les rappelle. Je suis constitué de quelques énormes pierres, mais je ne suis pas une ruine de château. Deuxième indice, je témoigne de la présence des premiers habitants de nos montagnes. Les archéologues estiment que j'ai plus de 4000 ans. Et largement. Et enfin, le troisième indice, je me situe au-dessus du village de Sem, près de Vic-de-Sauce. Je suis l'un des rares dolmens encore visibles en Ariège. Et je rappelle que l'histoire de notre département remonte bien avant le Moyen-Âge. Et avec moi, j'ai Marilyn sur l'antenne de Pyrénées FM. Bonjour Marilyn.
2: Bonjour.
0: Comment allez-vous ?
2: Ça va bien, merci, vous-même.
0: Oh, très très bien, très très bien. Écoutez, moi je suis toujours ravi de vous accueillir sur l'antenne de Pyrénées FM, de vous faire des cadeaux, de vous faire plaisir et aussi réfléchir un petit peu. Est-ce qu'il était difficile ce mystère de Pyrénées aujourd'hui, Marilyn ?
2: Ah ben bah écoutez, j'ai écouté juste le dernier et puis bon, j'ai fait quelques recherches vite fait.
0: Ah.
2: Est-ce que c'est le palais de Samson ?
0: Eh bien écoutez, on va vérifier ça tout de suite avec Pyrène et ben voilà.
3: Bravo, vous avez percé mon mystère.
0: Bravo. Félicitations, grâce aux recherches, hein, on va pas se cacher.
2: Merci.
0: Vos quatre entrées pour l'un des parcs pour vous amuser avec toute la famille. Quatre personnes, vous choisissez soit Montbel, soit Sayagouze. Vous choisissez lequel, Marilyn ?
2: Montbel.
0: Eh bien voilà, c'est pour vous, ce sera direction Montbel. Très bel été, Marilyn. Quel était le programme de cette journée ?
2: Bah écoutez, je rentre du travail.
0: D'accord.
2: Et oui. Et... Pardon, excusez-moi, oui.
0: Non, alors, vous parlez à qui ?
2: Pardon.
0: Vous êtes combien ? Combien vous êtes dans la voiture ? Excusez-moi. Vous rentrez du travail ou...
2: Voilà, je rentre du travail, puis demain je vais travailler aussi. Et puis après dimanche, je vais chanter. Je fais partie de la chorale Corde Vocale de Payols.
0: Ah, d'accord. Eh bien, allez-y, faites la promotion. Demain, vous chantez. Dimanche, vous chantez en public ?
2: Alors, on chante en public à l'église de Gestiès.
0: Très bien. Comment on fait pour réserver ?
2: Écoutez, il n'y a pas besoin de réserver, il suffit juste de venir à l'église et de venir nous écouter.
0: Eh bien voilà, ça commence à quelle heure ?
2: Alors c'est à 17h.
0: Attention, hein, faut pas être en retard, hein, Marilyn, hein, si vous hésitez sur le...
2: Non, non, il faut pas être en retard, c'est sûr.
0: Bon, très bien. Des vacances de prévues qui vont arriver ou peut-être passer déjà ?
2: Non, pas pour cette année.
0: Pas pour cette année, écoutez, voilà, le plaisir d'être ensemble avec Pyrénées FM, en tout cas pour vous accompagner.
2: Exactement.
0: Tout cet été.
2: Je suis avec vous tous les jours, en voiture, tous les jours.
0: Eh bien voilà, tout, bah, oui, vous avez bien compris qu'une partie de l'équipe était en congé. Je suis là pour les remplacer, mais tout le monde revient sain et sauf à partir de la rentrée pour vous faire plaisir. Merci beaucoup encore, Marilyn, de votre participation. Vous pouvez raccrocher parce que vous êtes en voiture, visiblement. Et on va vous rappeler, bien sûr, pour vous offrir vos cadeaux.
2: Allez, merci beaucoup, bisous à tous, au revoir, à bientôt.
0: Et à bientôt, merci beaucoup Marilyn, merci pour votre joie de vivre. Bien sûr, les auditeurs de Pyrène FM, c'est tous les jours comme ça et c'est un plaisir de jouer avec vous. Les mystères de Pyrène reviennent demain entre 16h et 17h et nous, eh bien, le grand bol d'air, ce n'est pas fini, ça continue jusqu'à 19h. Très bel après-midi.
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1: 17h passées de 1 minute, bienvenue.
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1: Et l'infotrafic pour aujourd'hui sur la 9. Circulation toujours difficile à la frontière espagnole. Comptez plusieurs minutes de ralentissement. Des bouchons qui peuvent être cumulés jusqu'à 11 km entre l'Écluse et le Boulou en fonction de la journée. En Ariège, à fois les travaux sur les réseaux de gaz perturbent toujours la circulation avenue de l'Ariège et au niveau de l'hippodrome. Plusieurs restrictions et fermetures ponctuelles sont prévues jusqu'au 21 août. Et puis n'oubliez pas, si vous préparez vos déplacements pour ce week-end, Bison Futé prévoit un trafic très chargé sur les axes de notre région. Samedi, la journée est classée rouge au niveau national avec d'importants ralentissements attendus sur l'A61 vers Narbonne, l'A9 en direction de la Méditerranée, de l'Espagne ainsi que sur l'A64 vers le Pays Basque. Dimanche, la circulation restera soutenue dans le sud-ouest, notamment en direction des Pyrénées et du littoral.
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1: Et l'information sur Pyrénées FM, c'est avec Elsa Ruot. Bonsoir.
3: Bonsoir à toutes et tous. La barre des 40 degrés dépassée dans le Var cet après-midi. Les fortes chaleurs restent en place sur le sud-est, avec 8 départements en vigilance orange canicule, de la Drôme Ardèche jusqu'à la Corse. Et ce sera encore le cas pour la journée de demain. Météo France prévoit une remontée des températures ce vendredi sur le sud-ouest, avant le retour en force de la chaleur plus au nord pour le début de la semaine prochaine. Le Premier ministre va se rendre en Gironde le 17 août. Sébastien Lecornu viendra faire le point après l'incendie géant de la fin juillet sur plus de 42 000 hectares. Selon Matignon, il sera avec plusieurs ministres pour s'entretenir avec les élus locaux et les acteurs de la reconstruction. Et le chef des pompiers de Gironde lui réfute les accusations des habitants du Porge après ce feu dévastateur. Dans le sud-ouest, il dénonce un procès injuste alors que certains estimaient avoir été abandonnés par les pompiers pour protéger le Cap Ferré. Il n'y a pas eu de détournement des moyens de lutte contre le feu, ajoute le chef du SDIS 33. Une enquête ouverte après les menaces du FLNC, Union des combattants. Elle est menée par le parquet national antiterroriste suite à cette conférence de presse clandestine relayée par Corse ce matin. On y voit des individus vêtus de noir, cagoulés et armés qui menacent les non-corses s'ils s'installent sur l'île. La Russie condamne l'action de la France contre Xena Fedorova, cette chroniqueuse russe visée par un arrêté d'expulsion depuis la semaine dernière. Pour le porte-parole adjoint de la diplomatie russe, il s'agit d'une violation des principes de liberté d'expression. Il y voit une persécution politique de journalistes sur la base d'accusations fallacieuses. Fin de citation. Et puis l'arrivée est prévue un peu avant 18h à Tournon-sur-Rhône, la fin de la 6e étape du Tour de France Femmes, partie de la Loire en début d'après-midi. Notez que demain, le peloton va affronter le Mont Ventoux avec une arrivée au sommet. C'est une première pour les coureuses. Par contre, une partie de l'étape sera interdite au public en raison du risque d'incendie. Et c'est la fin de ce point sur l'actu. Très bonne fin de journée.
1: Merci Elsa. Tout de suite, c'est l'actu régionale avec Claire Vivapro. Bonsoir.
4: Bonsoir à toutes et à tous. Un accident tragique en Béarn. Une femme de 33 ans a perdu la vie hier soir à Pardy après avoir été éjectée d'un chariot élévateur. L'accident s'est produit rue Charles Moureux. À l'arrivée des secours, la victime n'a pas pu être réanimée et a été déclarée décédée par le médecin du SMUR. Le véhicule a pris feu ensuite, menaçant de se propager à un hangar voisin. Les pompiers sont intervenus pour maîtriser l'incendie. Une enquête devra déterminer les circonstances exactes de cet accident mortel. Dans le reste de l'actualité, des chercheurs toulousains alertent sur une accélération de la fonte en Antarctique. Une équipe coordonnée par le laboratoire d'études en océanographie spatiale, le LEGOS, a révélé que la péninsule antarctique perdrait près de 42 milliards de tonnes de glace chaque année. C'est deux fois plus que les précédentes estimations. Pour arriver à ce résultat, les scientifiques ont analysé des centaines d'images satellites avec une précision inédite. Ils ont notamment identifié une trentaine de glaciers responsables de 80% des pertes de masse observées. Les travaux doivent permettre de mieux anticiper les conséquences sur la montée du niveau des mers. Une plaque commémorative, sinon oubliée depuis près de 50 ans, a été retrouvée dans le massif du Néouvieille dans les Hautes-Pyrénées. Elle rend hommage à trois montagnards, Jacques Lagrave, Alain Cavaillol et Jean Lacroux, disparus dans une avalanche en 1976 dans la brèche du Comtadé. Pendant plus d'un an, les membres des Amis du Parc National des Pyrénées ont mené des recherches pour retrouver cette stèle dont l'emplacement avait été perdu. C'est grâce à des photos et des témoignages de randonneurs qu'elle a pu être localisée au cœur d'un chaos granitique. Une découverte chargée d'émotions qui permet de préserver la mémoire de ces passionnés de montagne. Pour la première fois de son histoire, le festival Visa pour l'image sort de Perpignan et s'installe en Cerdagne. Jusqu'au 14 février, le musée de Cerdagne à Sainte-Léocadie accueille l'exposition Nourrir la planète du photojournaliste américain George Steinmetz. À travers des images aériennes spectaculaires réalisées par drone, l'artiste explore pendant 10 ans la manière dont l'humanité produit son alimentation. Cette délocalisation marque une nouvelle étape pour le festival, avec l'objectif de rendre le photojournalisme accessible à un public plus large, notamment aux habitants des territoires éloignés de Perpignan. Une première qui pourrait ouvrir la voie à d'autres expositions hors les murs. Et puis enfin, à Ax-les-Thermes en Ariège, 3 jours de fête se préparent au cœur du mois d'août. Du 13 au 15 août, la cité thermale ariégeoise propose un programme qui mêle concerts gratuits, spectacles, traditions populaires et animations pour tous les publics. Parmi les temps forts du flamenco, de la musique swing, un spectacle acrobatique, un électro-brass band et une démonstration spectaculaire de pyramides humaines catalanes classées à l'UNESCO. Les soirées seront aussi rythmées par des DJ, une programmation festive qui promet d'animer Ax-les-Thermes pendant ce week-end du 15 août. C'est la fin de cette édition, merci de l'avoir suivi.
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1: Le temps pour demain, vendredi, le soleil dominera sur l'ensemble de la région. Quelques passages nuageux, cumulus qui se développeront en Cerdagne avec un faible risque d'averse localisée. Les températures pour demain, 26 à 28 degrés à Foix et Tarbes, 29 degrés à Saint-Gaudens, 30 degrés à Toulouse, Pamiers et Carcassonne, 31 degrés à Perpignan et 22 à 24 degrés en Andorre. Une belle journée d'été en perspective demain pour vous accompagner sur les routes qui, elles, seront chargées.
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1: Très belle fin d'après-midi à l'écoute de Pyrénées FM. Ethan en votre compagnie jusqu'à 19h pour vous accompagner des difficultés sur votre parcours. L'infotrafic, c'est vous aussi au 05 61 44 4x0. Pour les prochaines minutes, voici Madonna, Lewis Capaldi et M. Voici Jeudi M sur Pyrénées FM.

0: Très bel après-midi à l'écoute de Pyrénées FM.
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0: Jusqu'à 19h, le Grand Bol d'Air, la formation, les bons plans, bien sûr, comme chaque après-midi. Vous nous laissez vos bons plans sur le site pyrénéesfm.com dans la rubrique contact et direction la fête locale d'Aston. On vous donne rendez-vous à partir de demain jusqu'au 9 août. Demain, les festivités vont débuter à 18h avec le spectacle Chaud Devant proposé par le Rond Baston dès 22h. Samedi, place au concours de pétanque en doublette à 15h, suivi d'une soirée animée par DJ Black Knight. Puis enfin dimanche, après la messe et le dépôt de gerbes au monument aux morts, ne manquez pas le tour aux piscines, c'est gratuit, c'est ouvert à tous à partir de 17h, avant la grande soirée dansante animée par Carte Blanche à partir de 22h. Autre événement, et pas des moindres, le 15 août à Quillan, la 81e édition du Critérium Cycliste International à Quillan. C'est tout simplement le plus ancien de France. Dès 16h30, 25 coureurs professionnels, parmi lesquels des vedettes du Tour de France. 12 amateurs s'affronteront sur un circuit de 75 tours dans les rues de la ville. L'entrée est gratuite. Et puis d'autres bons plans avec Limoux. C'est le 7 août, la 11e nuit de l'Africa C, organisée par l'association Les Fins Gourmets de Limoux et le Racing Club Rugby Limoux 15. Ils nous écoutent d'ailleurs, on les salue. Ce sera Allée des Marronniers. Dès 19h30, un apéritif qui sera offert, ambiance gypsy, à 20h30, place au repas traditionnel autour de la célèbre fricassée de Limoux. Et puis à partir de 22h, DJ set avec Julian Stax, le repas complet, entrée, plat, fromage, dessert, proposé à 25€ par personne, 12€ pour les moins de 12 ans. Pour réserver, un numéro de téléphone, vous dites que vous venez de la part d'Ethan. Allez, c'est parti, vous appelez le 06 80 45 44 62. 06 80 45 44 62. Très bon début de soirée à l'écoute de Pyrénées FM avec l'info en plus dans un instant, le nouveau Louisa, Jetlag et Madonna sur Pyrénées FM. Très bel après-midi, vous avez de quoi vous amuser là, grâce à Pyrénées FM.
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0: Excellent après-midi à l'écoute de Pyrénées FM, le grand bol d'air et l'information en plus. Nous allons aller du côté de l'Ariège avec les pompiers volontaires qui recrutent de nouveaux membres et c'est avec Claire Vivapro.
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2: Ils sont souvent les premiers à arriver sur les lieux d'un incendie, d'un accident, d'une situation urgente. En Ariège, les pompiers volontaires recrutent de nouveaux membres. Le 10-09 lance sa dernière campagne de recrutement pour l'année. Ces campagnes sont organisées 4 fois par an dans le département et permettent à chaque session de recruter une vingtaine de volontaires. Aujourd'hui, les besoins sont importants dans les centres de secours des secteurs ruraux et isolés. Les casernes de Foix et Pamiers sont-elles déjà mieux dotées en effectif? Alors pour devenir pompier volontaire, il faut d'abord déposer un dossier de candidature dans un centre de secours avant septembre. Les candidats retenus participeront ensuite à une journée d'accueil et de recrutement les 28 et 27 novembre prochains. Au programme, des tests sportifs, des exercices en hauteur pour évaluer notamment la gestion du vertige, mais aussi une découverte du métier et de l'équipement. En Ariège, il est possible de s'engager dès 16 ans et jusqu'à 55 ans, à condition de remplir les critères médicaux demandés, notamment un parcours vaccinal complet avec la vaccination contre l'hépatite B. Ces dernières semaines, les incendies qui ravagent plusieurs territoires français semblent avoir suscité de nouvelles vocations. Et au 10-09, les appels se multiplient avec une question: comment faire pour devenir pompier? Pour les responsables du service volontariat, ces images de femmes et d'hommes mobilisés sur le terrain rappellent l'importance de cet engagement, indispensable au fonctionnement des secours dans nos territoires ruraux.
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1: Chérie FM pour vous accompagner sur les routes avec l'Ariège à Foix. Les travaux sur les réseaux de gaz perturbent toujours la circulation avenue de l'Ariège et au niveau de l'hippodrome. Plusieurs restrictions et fermetures ponctuelles sont prévues jusqu'au 21 août. Et puis si vous préparez vos déplacements pour ce week-end, Bison Futé prévoit un trafic très chargé sur les axes de notre région. Samedi, la journée est classée rouge au niveau national avec d'importants ralentissements attendus sur la 61 vers Narbonne, la 9 en direction de la Méditerranée et de l'Espagne ainsi que sur la 64 vers le Pays Basque. Dimanche, la circulation restera soutenue dans le sud-ouest, notamment en direction des Pyrénées et du littoral.
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0: avec Phil Collins à l'instant pour vous accompagner dans l'eau, dans l'Ariège, dans les Pyrénées-Orientales avec Pyrénées FM. Excellent début de soirée.
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0: Jusqu'à 19h, c'est le grand bol d'air avec les bons plans du côté de Foix. À partir d'aujourd'hui jusqu'au 9 août, le festival Ingénieuse Afrique proposera un marché africain, concert, animation et restauration. Aujourd'hui également, eh bien, les 6, 13 et 20 août, vous allez retrouver le marché des artisans et producteurs fermiers d'Ariège. Le 19 août, Foix célébrera la fête de la libération avant le festival Foix Grâce Off et le spectacle équestre la nuit du cheval les 19 et 21 août. Et puis enfin, le festival concert sur place se déroulera du 27 au 29 août. Merci d'être à l'écoute de Pyrénées FM. Les bons plans que vous nous envoyez sur notre site pyrénéesfm.com dans la rubrique contact. Le retour de la musique avec Adèle et Indila. Voici Dernière Danse. Très bon début de soirée.
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0: Ravi de vous accompagner jusqu'à 19h, ici le Grand Bol d'Air.
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0: Avec vos bons plans et vos cadeaux pour ce début de soirée, si vous cherchez une sortie en famille cet été, direction Circus Park à Sayagouz. C'est en Cerdagne, ouvert tous les jours de 11h à 20h. Ce parc de loisirs propose une journée complète d'animation avec des spectacles de cirque, des structures gonflables, des trampolines, des jeux en bois géants, de la pêche au canard, des rencontres avec des mascottes et même une initiation aux arts du cirque pour les enfants comme pour les adultes. Un espace de restauration est également disponible sur place. Une sortie idéale pour profiter des vacances en famille à l'approche du week-end également, bien sûr. Puisque tout le monde n'est pas en vacances, je vous offre vos entrées pour 4 personnes. Vous m'appelez maintenant 05 61 44 4x0. 05 61 44 4x0. On rejoint les 18h avec un nouveau point info route, l'actu national, international et régional et la météo également de demain. Bien sûr, pour rejoindre les 18h, Louisy Joseph et Becky G.
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0: Et merci surtout d'être de plus en plus nombreux à nous écouter ici Pyrénées FM. Bienvenue.
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0: 18h01.
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1: Et l'infotrafic pour aujourd'hui sur la 9. Circulation toujours difficile à la frontière espagnole. Comptez plusieurs minutes de ralentissement. Des bouchons qui peuvent être cumulés jusqu'à 11 km entre l'Écluse et le Boulou en fonction de la journée. En Ariège, à fois les travaux sur les réseaux de gaz perturbent toujours la circulation avenue de l'Ariège et au niveau de l'hippodrome. Plusieurs restrictions et fermetures ponctuelles sont prévues jusqu'au 21 août. Et puis n'oubliez pas, si vous préparez vos déplacements pour ce week-end, Bison Futé prévoit un trafic très chargé sur les axes de notre région. Samedi, la journée est classée rouge au niveau national avec d'importants ralentissements attendus sur la 61 vers Narbonne, la 9 en direction de la Méditerranée et de l'Espagne ainsi que sur la 64 vers le Pays Basque. Dimanche, la circulation restera soutenue dans le sud-ouest, notamment en direction des Pyrénées et du littoral.
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1: Et l'information sur Pyrénées FM, c'est avec Elsa Ruau. Bonsoir.
3: Bonsoir à tous. On commence par cette enquête préliminaire ouverte par le parquet national antiterroriste après cette conférence de presse du Front de Libération Nationale Corse Union des Combattants. Alors que se tiennent ce week-end les journées internationales de Corte réunissant les indépendantistes, le FLNC est apparu très menaçant, Jeanne Billard.
4: Oui, c'est une quinzaine de personnes cagoulées et lourdement armées qui s'est exprimée face à la caméra et aux journalistes de Corse Matin, seul média invité. Le FLNC s'oppose à nouveau au processus d'autonomie du territoire et qualifie de mascarade le projet de loi constitutionnelle actuellement examiné par le Parlement. « Restez chez vous », déclarent aussi les indépendantistes aux personnes qui souhaiteraient s'installer en Corse, précisant qu'elles n'y seront pas en sécurité avant que leurs droits nationaux soient reconnus et respectés. Enfin, le FLNC met en garde l'État qui tenterait selon lui de criminaliser le mouvement dans le but de manipuler l'opinion.
3: Il s'agit de la première conférence de presse du FLNC-UC depuis 2024 dans un contexte de fractionnement du mouvement indépendantiste. La canicule sévit toujours sur le sud-est. La Corse est d'ailleurs concernée et les 8 départements en vigilance orange resteront en alerte demain. Des canicules à répétition qui aggravent le risque d'incendie. C'est le cas dans l'Aude cet après-midi. Un feu s'est déclaré dans les Corbières après un incendie de véhicule. D'importants moyens sont sur place. Une centaine de pompiers ainsi que des canadaires et des Dash, ces avions bombardiers d'eau. Un cas d'antivirus détecté chez un patient qui était en vacances en France la deuxième quinzaine de juillet, annonce du ministère de la Santé cet après-midi. Ce patient franco-argentin est actuellement isolé avec sa famille en Espagne. Il n'a plus de symptômes. Le ministère ajoute que tout est mis en place pour retracer les étapes de son voyage. Et puis le foot et l'UEFA continuent de faire pression sur la FIFA. Malgré l'abandon de son projet de s'ouvrir aux investisseurs privés, l'organisation européenne annonce qu'elle maintient le boycott des compétitions, dont la Coupe du Monde. L'UEFA assure avoir perdu confiance dans la présidence de Gianni Infantino. Voilà pour l'info. Très bonne fin de journée.
1: Merci. Tout de suite, c'est l'info. L'information en région avec Claire Vivapro.
5: Bonsoir à toutes et à tous. Entre sécheresse, maladies animales et hausse des coûts, les éleveurs ariégeois traversent une période particulièrement difficile. Depuis plusieurs semaines, la fièvre catarrhale ovine touche plusieurs exploitations du département, faisant craindre de lourdes conséquences économiques pour la filière. Cette nouvelle crise s'ajoute aux effets de la sécheresse, à la dermatose nodulaire contagieuse et à l'augmentation des charges déjà dénoncées par les professionnels du secteur. Dans les estives du Prat d'Albi, les pâturages sont déjà asséchés et certains agriculteurs ont dû utiliser leurs réserves de foin avec plusieurs mois d'avance. Les plus petites exploitations redoutent maintenant de ne pas pouvoir surmonter cette succession de difficultés. Dans les Pyrénées-Orientales, maintenant, une trentaine de clients d'une société automobile de Cléra se disent victimes d'une vaste arnaque. Leur point commun, avoir confié leur véhicule en dépôt-vente, mais ne jamais avoir reçu l'argent. Une vingtaine de plaintes ont déjà été déposées auprès de la gendarmerie de Bompas pour un préjudice estimé à plus de 300 000 euros. Parmi les victimes, des habitants de Perpignan, Toreil ou encore Sainte-Marie. Certains habitants racontent avoir perdu plusieurs milliers d'euros. L'entreprise AF Automobile a été placée en liquidation judiciaire au mois de juillet. Et une enquête est en cours pour tenter de faire la lumière sur ces accusations. On parle maintenant d'un père et son fils, toulousains, qui repartent à l'assaut d'un monument du triathlon. Le 15 août, Philippe Garcia et Pierre-Antoine participeront ensemble à l'Ambroman, une épreuve XXL avec 3,8 km de natation, 180 km de vélo et un marathon, une aventure sportive, mais surtout familiale, née d'une passion commune pour le triathlon. Les deux hommes avaient déjà relevé le défi en 2024 et gardent le souvenir d'un moment fort de partage. Après des mois de préparation, ils s'apprêtent à retrouver cette course mythique des Hautes-Alpes avec un objectif simple, profiter de l'exploit vécu à deux. On parle maintenant gastronomie, puisque le cassoulet sera une nouvelle fois à l'honneur à Castelnaudary. Ça commence le 19 août jusqu'au 23. La ville accueille la 25e édition de sa grande fête dédiée au plat emblématique du Lauragais. Depuis sa création en 2000, l'événement attire chaque année des dizaines de milliers de visiteurs, avec près de 70 000 participants l'an dernier. Au programme, dégustation, animation, concerts et traditions populaires autour du célèbre haricot lingot, du confit de canard et de la saucisse. Cette fête gratuite et familiale est devenue un véritable symbole de l'identité chorienne. Et puis enfin, on part la tête, pas dans l'assiette, mais cette fois dans les étoiles. C'est cet été à Toulouse. Jusqu'au 20 août, la Cité de l'Espace propose ses nocturnes 3 soirs par semaine, les mardis, mercredis et jeudis, jusqu'à 23h. Les visiteurs peuvent profiter des expositions, d'animations scientifiques, mais aussi d'observer le ciel grâce à des télescopes installés dans les jardins. Le point d'orgue de la soirée, un spectacle de mapping projeté sur une réplique grandeur nature de la fusée Ariane 5, retraçant l'histoire de la conquête spatiale, une expérience immersive qui séduit les familles comme les passionnés d'astronomie dans un cadre magique. C'est la fin de cette édition. Merci de l'avoir suivi. Retour de l'info locale dans une heure.
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1: Très belle soirée avec Pyrénées FM. Météo pour demain. Soleil qui s'impose largement sur l'Aude, la plaine ariégeoise et le Roussillon après quelques nuages matinaux au pied des Pyrénées. Sur les reliefs, le ciel devient plus instable au fil des heures. Des averses orageuses se déclenchent sur la chaîne pyrénéenne, notamment en Cerdagne, avec un possible débordement vers le piémont ariégeois en fin de journée. Côté température, comptez le matin autour de 19 degrés à Saint-Gaudens, 20 degrés à Foix, Pamiers et Tarbes et 23 à 25 degrés entre Carcassonne et Perpignan. L'après-midi, le mercure atteint 23 degrés à Tarbes, 24 degrés à Foix et Saint-Girons, 26 degrés à Pamiers, 29 à Carcassonne et jusqu'à 33 degrés du côté de Perpignan. Attention, le vent soufflera. La tramontane va se renforcer sur le Roussillon avec des rafales pouvant approcher 60 à 70 km/h en soirée.
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1: Merci d'avoir choisi Pyrénées FM. On est en direct, 18h passées de 9 minutes. Attention, si vous circulez sur la Nationale 20 avec un accident, une moto et deux véhicules légers dans le sens de Foix à hauteur de Saint-Jean-de-Verge. Soyez prudents sur le secteur. L'actu sport arrive, la rédaction revient également pour l'information, pour la musique. Voici Jeanne et Indochine, c'est l'aventurier sur Pyrénées FM, le grand bol d'air.

0: Excellente soirée à l'écoute de Pyrénées FM, le grand bol d'air jusqu'à 19h.
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0: Pour tous les fans de Police, ce soir, les plus grands succès de The Police et de Sting résonneront ce soir sur le parking de la Vignetta. C'est Andorre la Vieille, concert gratuit qui débute dans... Allez, un peu plus d'une heure, à 19h30, et rendra au moins hommage au groupe britannique et à son chanteur emblématique. Bien sûr, vous allez retrouver les plus grands hits de The Police, Roxanne, Message in a Bottle, Every Breath You Take, Walking on the Moon. Les plus grands succès solo de Sting également. C'est ce soir, c'est gratuit sur le parking de la Vignetta. C'est à Andorre la Vieille et c'est à 19h30. Le retour de la musique avec Shaim et Amy Winehouse maintenant sur Pyrénées FM.
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1: Pyrénées FM pour vous accompagner sur les routes avec l'Ariège à Foix. Les travaux sur les réseaux de gaz perturbent toujours la circulation avenue de l'Ariège et au niveau de l'hippodrome. Plusieurs restrictions et fermetures ponctuelles sont prévues jusqu'au 21 août. Et puis si vous préparez vos déplacements pour ce week-end, Bison Futé prévoit un trafic très chargé sur les axes de notre région. Samedi, la journée est classée rouge au niveau national avec d'importants ralentissements attendus sur la 61 vers Narbonne, la 9 en direction de la Méditerranée et de l'Espagne ainsi que sur la 64 vers le Pays Basque. Dimanche, la circulation restera soutenue dans le sud-ouest, notamment en direction des Pyrénées et du littoral.
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1: Et l'information sur Pyrénées FM, c'est avec Elsa Ruot. Bonsoir.
3: Bonsoir à tous. On commence par cette enquête préliminaire ouverte par le parquet national antiterroriste après cette conférence de presse du Front de Libération Nationale Corse, Union des Combattants. Alors que se tiennent ce week-end les journées internationales de Corte réunissant les indépendantistes, le FLNC est apparu très menaçant, Jeanne Billard.
4: Oui, c'est une quinzaine de personnes cagoulées et lourdement armées qui s'est exprimée face à la caméra et aux journalistes de Corse Matin, seul média invité. Le FLNC s'oppose à nouveau au processus d'autonomie du territoire et qualifie de mascarade le projet de loi constitutionnelle actuellement examiné par le Parlement. « Restez chez vous », déclarent aussi les indépendantistes aux personnes qui souhaiteraient s'installer en Corse, précisant qu'elles n'y seront pas en sécurité avant que leurs droits nationaux soient reconnus et respectés. Enfin, le FLNC met en garde l'État qui tenterait selon lui de criminaliser le mouvement dans le but de manipuler l'opinion.
3: Il s'agit de la première conférence de presse du FLNC-UC depuis 2024 dans un contexte de fractionnement du mouvement indépendantiste. La canicule sévit toujours sur le sud-est. La Corse est d'ailleurs concernée et les 8 départements en vigilance orange resteront en alerte demain. Des canicules à répétition qui aggravent le risque d'incendie. C'est le cas dans l'Aude cet après-midi. Un feu s'est déclaré dans les Corbières après un incendie de véhicule. D'importants moyens sont sur place. Une centaine de pompiers ainsi que des canadaires et des Dash, ces avions bombardiers d'eau. Un cas d'antivirus détecté chez un patient qui était en vacances en France la deuxième quinzaine de juillet, annonce du ministère de la Santé cet après-midi. Ce patient franco-argentin est actuellement isolé avec sa famille en Espagne. Il n'a plus de symptômes. Le ministère ajoute que tout est mis en place pour retracer les étapes de son voyage. Et puis le foot et l'UEFA continuent de faire pression sur la FIFA. Malgré l'abandon de son projet de s'ouvrir aux investisseurs privés, l'organisation européenne annonce qu'elle maintient le boycott des compétitions, dont la Coupe du Monde. L'UEFA assure avoir perdu confiance dans la présidence de Gianni Infantino. Voilà pour l'info. Très bonne fin de journée.
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5: On part à Quillan tout de suite maintenant pour la 81e édition du Critérium cycliste international de la ville. Ce sera comme toujours le 15 août, alors pas ce samedi mais le samedi d'après pour cette course créée en 1938 et qui a déjà reçu de nombreuses stars du vélo, Anquetil, Poulidor, Merckx, Hinault, Fignon et j'en passe. Cette année la course comme toujours se fera en ville avec 75 tours autour de la cité des Trois Quilles, soit 84 km pour 12 cyclistes amateurs et 25 pros, ambiance garantie. Musique en Carcorbe continue, sinon et ce sera dimanche à 17h à la chapelle Sainte-Cécile de Rivelles. Cette fois-ci, c'est le duo Pauline Chenet et Marc Girard Garcia qui interpréteront les œuvres de Prokofiev et de Tchostakovitch. Plus d'infos sur musiqueencarcorbe.org. Direction la Cerdagne maintenant, demain à 19h, pour ce concours de pétanque organisé à Angoustrine avec le comité des fêtes en Cerdagne. Vous nous écoutez sur le 105.6. On termine par les fêtes d'Aston, c'est de vendredi à dimanche avec bien sûr les traditionnels repas. Il y a des soirées dansantes avec le DJ Black Knight, notamment samedi soir. Et puis le taureau piscine, c'est gratuit, ça va être chouette ça. Oh là là, c'est pour les plus téméraires. Ce sera dimanche à 17h.
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0: pas.
1: Le grand bol d'air jusqu'à 19h et tout de suite, c'est l'actu sport avec Valdemar Delage. Bonsoir.
2: Le Tour de France féminin à la une, le marché des transferts en football et puis le tournoi de tennis de Montréal, c'est l'actu sport de cette fin de journée. La victoire pour Kim Lecours cet après-midi, la Mauricienne a remporté la 6e étape du Tour de France femme après 153 km d'une course vallonnée entre Montbrison et Tournon-sur-Rhône. Au classement général, Marlène Reusser reste maillot jaune. Demain, c'est un mythe qui attend le peloton, le Mont Ventoux arrivé au sommet sur la 7e étape. Le géant de Provence, gravi à 19 reprises par le Tour de France masculin, ne s'était jusque-là jamais dressé sur la route du peloton féminin. L'occasion de creuser d'importants écarts au classement général. En cyclisme, il incarne l'avenir de l'équipe UAE après Tadej Pogacar. Le Mexicain Isaac Del Toro, 3e et meilleur jeune du dernier Tour de France, vient de prolonger son contrat avec la formation Emirati. Il a signé pour 5 ans. Des contrats aussi en football, le Real Madrid a officialisé la signature de l'international ivoirien Yann Diomandé, transfert estimé à 140 millions d'euros. Les excuses de la FIFA, la Fédération internationale de football, a écrit hier au sortir d'une réunion de crise avec plusieurs cadres. L'instance reconnaît que des erreurs ont été commises après la polémique sur l'ouverture aux investisseurs privés. Verdict attendu dans 2 à 3 jours pour les Girondins de Bordeaux. Le club a été entendu par le CNOSF qui doit statuer sur son exclusion des championnats nationaux pour raisons financières. Les sextuples champions de France ont également annoncé se séparer de leur entraîneur Rio Mavuba d'un commun accord. En tennis, on continue de suivre le Masters 1000 de Montréal. C'est terminé pour Gaël Monfils, battu au deuxième tour la nuit dernière par Lien Nortin. Valentin Royer, Corentin Moutet et Hugo Humbert sont également éliminés. À suivre ce soir, les troisième tours d'Arthur Fils, Arthur Rinderknecht, Terence Atman et Tito Androgué. Dans un tournoi où la tête de série numéro 1, Alexander Zverev, est passé à la trappe, tout comme le numéro 4, Daniil Medvedev. Et enfin, un petit tour de l'autre côté du globe, c'est un spot qui avait fait rêver lors des JO de Paris 2024. La vague de Tiopo à Tahiti, en Polynésie française, accueille du 8 au 18 août la 7e manche du Championship Tour de Surf. 6 Français, dont 5 Polynésiens, parmi lesquels le champion olympique Kaoli Vast, sont engagés. Bonne soirée à notre écoute.
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1: Merci d'avoir choisi Pyrénées FM, le grand bol d'air jusqu'à 19h, la bodega des Pyrénées. J'ai été ravi une fois de plus de passer cette journée avec vous. On se retrouve bien évidemment demain, nouveau mystère de Pyrénées. Ce sera le tout dernier de la semaine, vos cadeaux également à gagner. Et pour rejoindre les 19h, l'actualité avec la rédaction de Pyrénées FM. Ce sera Andrea Bocelli et Hélène Segarra. Juste avant, voici les offres d'emploi de ce jeudi. Passez une très belle soirée à l'écoute de Pyrénées FM.
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1: Vous recherchez un poste dans l'industrie à Luzenac, une entreprise recrute un opérateur de production pour une mission de 6 mois. Vous participerez au fonctionnement d'une ligne de fabrication, au contrôle qualité, au conditionnement et à la maintenance de premier niveau. Une première expérience est appréciée, mais votre rigueur et votre esprit d'équipe feront la différence. 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Autre opportunité à Hauterive, cette fois où une enseigne spécialisée recherche un vendeur en motoculture pour une mission de 6 mois. Si vous aimez le contact avec la clientèle et que vous connaissez le matériel de jardin agricole ou de bricolage, ce poste est peut-être pour vous. Renseignements également au 05 61 68 12 89.
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1: Et l'information sur Pyrénées FM, c'est avec Lynne Baudrier. Bonsoir.
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1: Et l'infotrafic pour aujourd'hui sur la 9. Circulation toujours difficile à la frontière espagnole. Comptez plusieurs minutes de ralentissement. Des bouchons qui peuvent être cumulés jusqu'à 11 km entre l'Écluse et le Boulou en fonction de la journée. En Ariège, à Foix, les travaux sur les réseaux de gaz perturbent toujours la circulation avenue de l'Ariège et au niveau de l'hippodrome. Plusieurs restrictions et fermetures ponctuelles sont prévues jusqu'au 21 août. Et puis n'oubliez pas, si vous préparez vos déplacements pour ce week-end, Bison Futé prévoit un trafic très chargé sur les axes de notre région. Samedi, la journée est classée rouge au niveau national avec d'importants ralentissements attendus sur la 61 vers Narbonne, la 9 en direction de la Méditerranée, de l'Espagne ainsi que sur la 64 vers le Pays Basque. Dimanche, la circulation restera soutenue dans le sud-ouest, notamment en direction des Pyrénées et du littoral.
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1: Et le flash de 19h vous est présenté par Samuel Wagon. Bonsoir.
3: Bonsoir à tous. La journée était jugée à haut risque sur le plan des incendies. Dans l'Aude, département en vigilance rouge, feu de forêt, un incendie s'est déclaré cet après-midi dans le massif des Corbières à cause d'une voiture en feu. Une zone déjà touchée il y a un an tout pile par un feu dévastateur qui avait brûlé 11 000 hectares. À ce soir, plus de 100 pompiers luttent contre ce nouveau brasier proche de Montserret au sud-ouest de Narbonne. Un Dash et un bombardier sont mobilisés. Des habitations sont menacées. 100 hectares déjà parcouru. La tramontagne souffle par rafale à plus de 50 km par heure. La situation est pour l'heure jugée défavorable. Dans le Var, le Mistral ici complique le travail des pompiers. 8 départs de feu sont déjà signalés depuis la matinée sur le massif du Gros Bessillon. 850 sapeurs-pompiers restent mobilisés sur cet incendie. On le rappelle, le feu a pris le 21 juillet dernier. De son côté, Sébastien Lecornu se rendra en Gironde le 17 août pour lancer une mission de reconstruction et d'adaptation des territoires. Dans l'actualité aussi, une enquête préliminaire ouverte en Corse par le parquet national antiterroriste. Elle fait suite à une conférence de presse du FLNC, le Front de Libération Nationale Corse, qui menace les étrangers, selon les termes employés, y compris les Français non-corses. Des nouvelles rassurantes d'une passagère française contaminée par l'antivirus. Cette épidémie localisée sur un bateau de croisière au printemps dernier qui avait fait 3 morts. La retraitée vient seulement de sortir de réanimation après plusieurs mois dans un service spécialisé, annonce le gouvernement. La Russie veut voler l'élection présidentielle aux Français. Les mots de Gabriel Attal après les ingérences russes dans sa campagne. De fausses unes de presse et des fake news ont été publiées sur les réseaux sociaux à l'encontre du candidat Renaissance. On termine avec le Tour de France. La Mauricienne Kim Lecours s'est imposée à Tournon-sur-Rhône au terme de la 6e étape. La Française Cédrine Kerbaol termine 2e, Célia Géry 5e. Aucun changement à la tête du classement général. La Suissesse Marlène Rösser reste en jaune avec 12 secondes d'avance sur la néerlandaise Demi Vollering. Bonne soirée à notre écoute.
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4: Bonsoir à toutes et à tous. Un accident tragique en Béarn. Une femme de 33 ans a perdu la vie hier soir à Pardy après avoir été éjectée d'un chariot élévateur. L'accident s'est produit rue Charles Moureux. À l'arrivée des secours, la victime n'a pas pu être réanimée et a été déclarée décédée par le médecin du SMUR. Le véhicule a pris feu ensuite, menaçant de se propager à un hangar voisin. Les pompiers sont intervenus pour maîtriser l'incendie. Une enquête devra déterminer les circonstances exactes de cet accident mortel. Dans le reste de l'actualité, des chercheurs toulousains alertent sur une accélération de la fonte en Antarctique. Une équipe coordonnée par le laboratoire d'études en océanographie spatiale, le LEGOS, a révélé que la péninsule antarctique perdrait près de 42 milliards de tonnes de glace chaque année. C'est 2 fois plus que les précédentes estimations. Pour arriver à ce résultat, les scientifiques ont analysé des centaines d'images satellites avec une précision inédite. Ils ont notamment identifié une trentaine de glaciers responsables de 80% des pertes de masse observées. Les travaux doivent permettre de mieux anticiper les conséquences sur la montée du niveau des mers. Une plaque commémorative, sinon oubliée depuis près de 50 ans, a été retrouvée dans le massif du Néouvieille dans les Hautes-Pyrénées. Elle rend hommage à trois montagnards, Jacques Lagrave, Alain Cavaillol et Jean Lacroux, disparus dans une avalanche en 1976 dans la brèche du Comtadet. Pendant plus d'un an, les membres des Amis du Parc National des Pyrénées ont mené des recherches pour retrouver cette stèle dont l'emplacement avait été perdu. C'est grâce à des photos et des témoignages de randonneurs qu'elle a pu être localisée au cœur d'un chaos granitique. Une découverte chargée d'émotions qui permet de préserver la mémoire de ces passionnés de montagne. Pour la première fois de son histoire, le festival Visa pour l'image sort de Perpignan et s'installe en Cerdagne. Jusqu'au 14 février, le musée de Cerdagne à Sainte-Léocadie accueille l'exposition « Nourrir la planète » du photojournaliste américain George Steinmetz. À travers des images aériennes spectaculaires réalisées par drone, l'artiste explore pendant 10 ans la manière dont l'humanité produit son alimentation. Cette délocalisation marque une nouvelle étape pour le festival, avec l'objectif de rendre le photojournalisme accessible à un public plus large, notamment aux habitants des territoires éloignés de Perpignan. Une première qui pourrait ouvrir la voie à d'autres expositions hors les murs. Et puis enfin, à Ax-les-Thermes en Ariège, 3 jours de fête se préparent au cœur du mois d'août. Du 13 au 15 août, la cité thermale ariégeoise propose un programme qui mêle concerts gratuits, spectacles, traditions populaires et animations pour tous les publics. Parmi les temps forts du flamenco, de la musique swing, un spectacle acrobatique, un électro-brass band et une démonstration spectaculaire de pyramides humaines catalanes classées à l'UNESCO. Les soirées seront aussi rythmées par des DJ, une programmation festive qui promettent d'animer Ax-les-Thermes pendant ce week-end du 15 août. C'est la fin de cette édition, merci de l'avoir suivi.
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1: Le temps pour demain, vendredi, le soleil dominera sur l'ensemble de la région. Quelques passages nuageux, cumulus qui se développeront en Cerdagne avec un faible risque d'averse localisée. Les températures pour demain, 26 à 28 degrés à Foix et Tarbes, 29 degrés à Saint-Gaudens, 30 degrés à Toulouse, Pamiers et Carcassonne, 31 degrés à Perpignan et 22 à 24 degrés en Andorre. Une belle journée d'été en perspective demain pour vous accompagner sur les routes qui, elles, seront chargées.
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1: Bonsoir, un nouvel incendie dans le sud de la France. Le feu a pris dans l'Aude sud-ouest de Narbonne, proche de Montserret. Une centaine d'hectares déjà parcourus par les flammes. On est dans le massif des Corbières, ici, pile un an après un incendie majeur qui avait brûlé déjà 11 000 hectares. Plus de 250 pompiers sont mobilisés ce soir contre le brasier. L'Aude était placée en vigilance élevée sur le plan des incendies. Même chose pour le Vaucluse, les Bouches-du-Rhône et le Var. Demain, seuls les trois départements du sud-est restent en rouge. Dans le Var, justement, des reprises de feu ont été signalées par les pompiers dans le massif du Gros Bessillon où le feu n'est toujours pas fixé. À le sud-est où 8 départements seront aussi en vigilance orange canicule demain d'après le dernier bulletin de Météo France. Des nouvelles de l'antavirus, le gouvernement annonce que la retraitée française présente sur le MV Vendu s'est sortie de réanimation. L'épidémie avait fait 3 morts sur le paquebot au printemps. Un autre cas détecté en Espagne, un touriste franco-argentin passé en France mi-juillet. Selon le ministre de la Santé espagnole, ce vacancier est auto-confiné et il ne présente plus de symptômes. Une course contre la montre a débuté pour Santé publique France qui retrace le parcours de ce touriste pour identifier les cas contacts. La Russie condamne l'action de la France contre Xena Fedorova, cette chroniqueuse russe visée par un arrêté d'expulsion. Pour l'un des porte-parole de la diplomatie russe, il s'agit d'une violation des principes de liberté d'expression. Sur le plan économique, EasyJet, racheté par un fonds d'investissement américain, montant de la transaction 6,7 milliards d'euros. La compagnie doit être cédée début 2027. Je vous rappelle également qu'un appel à la grève a été lancé dès demain par les syndicats d'hôtesses et de stewards de la compagnie low cost. Ils dénoncent les conditions de travail du transporteur britannique. EasyJet est la deuxième plus grosse compagnie opérant dans l'Hexagone après Air France. Le Tour de France, pour finir, la Mauricienne Kim Lecours l'a emporté à Tournon-sur-Rhône lors de la 6e étape. Marlène Reusser reste en jaune. Demain, 7e étape en direction du Mont Ventoux depuis la Voulte sur Rhône. Bonne soirée à tous.
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3: Nous avons de nouveaux chiffres concernant la sécurité de différents pays du monde. C'est une enquête américaine qui a analysé plus de 100 pays pour identifier les lieux les plus sûrs. L'étude prend en compte le score obtenu à ce que l'on appelle l'indice mondial de la paix, le sentiment de sécurité des habitants, la qualité du réseau Internet ainsi que l'accès aux soins médicaux. 90% des personnes interrogées à San Marin, au nord de l'Italie, déclarent être confiantes pour leur sécurité. Ce type d'indicateur reflète une réalité vécue au quotidien par les habitants et de plus, il constitue un signal fort pour le visiteur. Qui arrive en deuxième position de ce classement? Vous l'aurez deviné, la Principauté d'Andorre, deux micro-États qui sont donc en tête. Voici la comparaison en chiffres, indice de risque pour San Marin 0,78 sur 10. Pour la Principauté, score de risque 1,33 sur 10. Ce résultat confirme que les petits États offrent souvent un cadre de vie particulièrement serein. Autre enquête autour de la vie quotidienne en Principauté. L'enquête sur les conditions de vie publiée par le département des statistiques confirme l'amélioration du pouvoir d'achat des habitants et la progression générale des indicateurs de bien-être. Le revenu par unité de consommation a augmenté en moyenne de 10% sur un an. La révision du salaire minimum et la gratuité des transports publics ont certainement un impact direct sur le budget. Les indicateurs de pauvreté montrent que la part de population vivant dans l'extrême pauvreté continue de diminuer. Les indicateurs sont moins bons en revanche en ce qui concerne l'inégalité dans la répartition des revenus. L'enquête note une augmentation de ces inégalités.
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1: Bonsoir à toutes et à tous. Deux bonnes nouvelles sur le front des incendies dans l'Aude, notamment malgré la tramontane. Le feu qui a pris cet après-midi dans le massif des Corbières est contenu. Le départ de feu serait dû à une voiture accidentée. La zone avait déjà subi un feu de forêt un an jour pour jour. 11 000 hectares avaient brûlé. Dans la Drôme aussi, l'incendie qui a détruit près de 240 hectares de forêt depuis lundi est bientôt circonscrit selon les pompiers. En Corse, le parquet national antiterroriste ouvre une enquête après cette conférence de presse du front de Libération nationale Corse, Union des combattants. Alors que se tiennent ce week-end les journées internationales de Corte réunissant les indépendantistes, à décryptage, le FLNC est apparu très menaçant, Jeanne Biard.
2: Oui, c'est une quinzaine de personnes cagoulées et lourdement armées qui s'est exprimée face à la caméra et aux journalistes de Corse Matin, seul média invité. Le FLNC s'oppose à nouveau au processus d'autonomie du territoire et qualifie de mascarade le projet de loi constitutionnelle actuellement examiné par le Parlement. Restez chez vous, déclare aussi les indépendantistes aux personnes qui souhaiteraient s'installer en Corse, précisant qu'elles n'y seront pas en sécurité avant que leurs droits nationaux soient reconnus et respectés. Enfin, le FLNC met en garde l'État qui tenterait, selon lui, de criminaliser le mouvement dans le but de manipuler l'opinion.
1: Il s'agit de la première conférence de presse du FLNC-UC depuis 2024. Un nouveau cas d'antivirus détecté chez un patient en vacances en France, annonce du ministère de la Santé. Ce touriste franco-argentin est actuellement isolé avec sa famille en Espagne. Il n'a plus de symptômes. Le gouvernement annonce également que la retraitée française présente sur le MV Ondus est sortie de réanimation. L'épidémie avait fait 3 morts sur le paquebot au printemps dernier. Le foot pour finir, l'UEFA poursuit son bras de fer contre la FIFA. Malgré l'abandon de sa volonté de s'ouvrir aux investisseurs privés, l'organisation européenne annonce qu'elle maintient le boycott. Des compétitions, dont la Coupe du Monde. L'UEFA assure avoir perdu confiance dans la présidence de Gianni Infantino. Bonne soirée.

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1: Bonsoir à tous. Le confinement levé dans les communes autour de Montserré et Saint-André de Roquelongue. Un feu de forêt a pris plus tôt dans la journée dans ce secteur des Corbières à cause d'un véhicule en feu. 50 hectares ont brûlé. Selon les pompiers, le feu est contenu. Dans la Drôme aussi, l'incendie qui a détruit près de 240 hectares de forêt est bientôt circonscrit, d'après le SDIS. La chaleur qui va s'intensifier partout sur le pays à partir de ce week-end. Annonce de Météo France qui prévoit des températures supérieures à 35 degrés partout sur l'Hexagone. La semaine prochaine. Ce vendredi, 8 départements du Sud-Est restent en vigilance orange canicule. Le Vaucluse, les Bouches-du-Rhône et le Var restent en alerte très élevée concernant les départs de feu. Dans l'actualité également, une enquête préliminaire ouverte en Corse par le parquet national antiterroriste. Elle fait suite à une conférence de presse du FLNC, le Front de Libération Nationale Corse, qui menace les étrangers, selon les termes employés, y compris les Français non corses. Des nouvelles rassurantes d'une passagère française contaminée par l'antivirus. Cette épidémie, localisée sur un bateau de croisière au printemps dernier, qui avait fait 3 morts. La retraitée vient seulement de sortir de réanimation après plusieurs mois dans un service spécialisé, annonce le gouvernement. En revanche, un touriste franco-argentin a été détecté porteur du virus en Espagne. Il est confiné et aurait voyagé en France à la mi-juillet. La Russie veut voler l'élection présidentielle aux Français. Les mots de Gabriel Attal après les ingérences russes dans sa campagne. Deux fausses unes de presse et des fake news ont été publiées sur les réseaux sociaux à l'encontre du candidat Renaissance. On termine avec le Tour de France. La Mauricienne Kim Lecour s'est imposée à Tournon-sur-Rhône au terme de la 6e étape. La Française Cédrine Kerbaol termine 2e, Célia Géry 5e. Aucun changement en tête du classement général. La Suissesse Marlène Rösser reste en jaune avec 12 secondes d'avance sur la Néerlandaise Demi Vollering. Pour la 7e étape, ce vendredi, les coureuses partent à l'assaut du Mont Ventoux. Bonne soirée à tous.
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1: Bonsoir à toutes, bonsoir à tous. Deux cadres de la DZ Mafia arrêtés en Algérie, annonce du ministère de la Justice. Rachid Jeha a été interpellé par les autorités algériennes, selon Gérald Darmanin. Mehdi El Haribi a été interpellé, lui, fin juillet. Les deux hommes font partie des plus grands narcotrafiquants marseillais. Sur le front des incendies, des journées à haut risque dans le sud de la France, avec le vent, des reprises de feu ont été signalées dans le Var, sur le massif du Gros Bessillon. Dans l'eau, d'un incendie s'est déclaré proche de Montserrat, au sud-ouest de Narbonne. Le feu a été rapidement maîtrisé après avoir parcouru 100 hectares. La sécheresse qui rend facile les départs de feu. Le Vaucluse, les Bouches-du-Rhône et le Var restent placés en alerte très élevée par la météo des forêts. Aujourd'hui, 8 départements du sud-est sont toujours en vigilance orange canicule. Les ingérences continuent dans la campagne présidentielle française. Marine Tondelier s'est dite favorable à interdire X, l'ancien Twitter, lors de l'élection. La réaction de son propriétaire Elon Musk ne s'est pas fait attendre. J'exige qu'on la fasse taire pour trahison envers la France, a-t-il écrit. La chef des écologistes et candidate à la présidentielle lui a répondu que la France n'a pas à recevoir de leçons de patriotisme d'un milliardaire étranger. Un nouveau cas d'antivirus détecté chez un patient en vacances en France, annonce du ministère de la Santé. Ce touriste franco-argentin est actuellement isolé avec sa famille en Espagne et il n'a plus de symptômes. Le ministère ajoute que tout est mis en place pour retracer les étapes de son voyage dans l'Hexagone à la mi-juillet. Le gouvernement annonce également que la retraitée française présente sur le MV Ondus est sortie de réanimation. L'épidémie avait fait 3 morts sur le paquebot au printemps dernier. Le foot pour finir, l'UEFA poursuit son bras de fer contre la FIFA. Malgré l'abandon de sa volonté de s'ouvrir aux investisseurs privés, l'organisation européenne annonce qu'elle maintient le boycott des compétitions, dont la Coupe du Monde. L'UEFA assure avoir aussi perdu confiance dans la présidence de Gianni Infantino. Bonne soirée à tous.
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1: Bonsoir à tous. Le confinement levé dans les communes autour de Montserré et Saint-André de Roquelongue. Un feu de forêt a pris plus tôt dans la journée dans ce secteur des Corbières à cause d'un véhicule en feu. Les habitants avaient été confinés. 50 hectares ont brûlé au total. Selon les pompiers, le feu est contenu. Dans la Drôme aussi, l'incendie qui a détruit près de 240 hectares de forêt est bientôt circonscrit d'après les sapeurs-pompiers. En Gironde, le chef du SDIS réfute les accusations des habitants du Porge après le passage des flammes. Dans les de Sud-Ouest, il dénonce un procès injuste alors que les riverains estiment avoir été abandonnés par les pompiers pour protéger le Cap Ferret. Il n'y a pas eu de détournement des moyens, explique le chef du SDIS 33. La chaleur qui doit s'intensifier partout à partir de ce week-end, annonce de Météo France qui prévoit des températures supérieures à 35 degrés dans tout l'Hexagone la semaine prochaine. Aujourd'hui, 8 départements du Sud-Est restent en vigilance orange canicule. Dans l'actualité aussi, deux cadres de la DZ Mafia arrêtés en Algérie, annonce du ministère de la Justice. Rachid Djea a été interpellé par les autorités algériennes selon Gérald Darmanin. Mehdi Laribi a lui aussi été interpellé fin juillet. Les deux hommes font partie des plus grands narcotrafiquants marseillais. Une enquête préliminaire ouverte en Corse par le parquet national antiterroriste. Elle fait suite à une conférence de presse du FLNC, le Front de Libération Nationale Corse, qui menace les étrangers selon les termes employés, y compris les Français non corses. La sécurité dans les musées continue à faire défaut. Le musée Jacques Chirac de Saran, en Corrèze, vient d'être victime de son troisième cambriolage depuis le début de l'année. Il y a quelques semaines, un torque inestimable en or de plus de 2500 ans a été volé en Côte d'Or au musée du Pays Châtillonnais. On se souvient aussi du vol spectaculaire survenu au Louvre en octobre dernier. On clôt ce flash avec le Tour de France. La Mauricienne Kim Lecour a gagné la 6e étape à Tournon-sur-Rhône. Marlène Reusser, la Suisse, reste en jaune. Ce vendredi pour la 7e étape, direction le Mont Ventoux. Pour les coureuses, belle soirée à notre écoute. 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
1: Bonsoir. Un nouvel incendie rapidement maîtrisé dans l'Aude. Suite à une voiture accidentée, les flammes ont pris au sud-ouest de Narbonne, proche de Montserrat. 50 hectares ont brûlé dans ce massif des Corbières. Victime, pile un an jour pour jour d'un incendie majeur qui avait détruit 11 000 hectares. Les pompiers restent sur place. L'Aude était placée en vigilance élevée sur le plan des incendies. Même chose pour le Vaucluse, les Bouches-du-Rhône et le Var. Ce vendredi, seuls les trois départements du sud-est restent en rouge. Dans le Var, justement, des reprises de feu ont été signalé par les pompiers dans le massif du Gros Bessillon où le feu n'est toujours pas fixé. À le sud-est où 8 départements seront aussi en vigilance orange canicule aujourd'hui, d'après le dernier bulletin de Météo France. Des nouvelles de l'antivirus, le gouvernement annonce que la retraitée française présente sur le MV Vendu s'est sortie de réanimation. L'épidémie avait fait 3 morts sur le paquebot au printemps. Un autre cas détecté en Espagne, un touriste franco-argentin passé en France mi-juillet. Selon le ministre de la Santé espagnol, ce vacancier est auto-confiné et il ne présente plus de symptômes. Une course contre la montre a débuté pour Santé publique France qui retrace le parcours de ce touriste pour identifier les cas contacts. La Russie condamne l'action de la France contre Xena Fedorova, cette chroniqueuse russe visée par un arrêté d'expulsion. Pour l'un des porte-paroles de la diplomatie russe, il s'agit d'une violation des principes de liberté d'expression. Sur le plan économique, EasyJet, racheté par un fonds d'investissement américain, montant de la transaction 6,7 milliards d'euros. La compagnie doit être cédée début 2027. Je vous rappelle également qu'un appel à la grève a été lancé par les syndicats d'hôtesses et de stewards de la compagnie low cost. Ils dénoncent les conditions de travail du transporteur britannique. EasyJet est la deuxième plus grosse compagnie opérant dans l'Hexagone après Air France. Le Tour de France pour finir, la Mauricienne Kim Lecour l'a emporté à Tournon-sur-Rhône lors de la 6e étape. Marlène Reusser reste en jaune. Place à la 7e étape en direction du Mont Ventoux depuis la Voulte-sur-Rhône. 146 km au programme. Bonne soirée à tous. 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
1: Bonsoir à toutes, bonsoir à tous. Deux cadres de la DZ Mafia arrêtés en Algérie, annonce du ministère de la Justice. Rachid Djeha a été interpellé par les autorités algériennes, selon Gérald Darmanin. Mehdi El Haribi a été interpellé, lui, fin juillet. Les deux hommes font partie des plus grands narcotrafiquants marseillais. Sur le front des incendies, des journées à haut risque dans le sud de la France, avec le vent, des reprises de feu ont été signalées dans le Var, sur le massif du Gros Bessillon. Dans l'eau d'un incendie s'est déclaré proche de Montserrat, au sud-ouest de Narbonne. Le feu a été rapidement maîtrisé après avoir parcouru 100 hectares. La sécheresse qui rend facile les départs de feu, le Vaucluse, les Bouches-du-Rhône et le Var restent placés en alerte très élevée par la météo des forêts. Aujourd'hui, 8 départements du sud-est sont toujours en vigilance orange canicule. Les ingérences continuent dans la campagne présidentielle française. Marine Tondelier s'est dite favorable à interdire X, l'ancien Twitter, lors de l'élection. La réaction de son propriétaire Elon Musk ne s'est pas fait attendre. J'exige qu'on la fasse taire pour trahison envers la France, a-t-il écrit. La chef des écologistes et candidate à la présidentielle lui a répondu que la France n'a pas à recevoir de leçons de patriotisme d'un milliardaire étranger. Un nouveau cas d'antivirus détecté chez un patient en vacances en France, annonce du ministère de la Santé. Ce touriste franco-argentin est actuellement isolé avec sa famille en Espagne et il n'a plus de symptômes. Le ministère ajoute que tout est mis en place pour retracer les étapes de son voyage dans l'Hexagone à la mi-juillet. Le gouvernement annonce également que la retraitée française présente sur le MV Ondus est sortie de réanimation. L'épidémie avait fait 3 morts sur le paquebot au printemps dernier. Le foot pour finir, l'UEFA poursuit son bras de fer contre la FIFA. Malgré l'abandon de sa volonté de s'ouvrir aux investisseurs privés, l'organisation européenne